Plus on approche du week-end, plus il y a des entreprises auxquelles il faut penser par réflexe. 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Hein? Salutations à toute la gang là-bas. Si vous êtes à l'écoute ce soir, passez une méchante belle soirée. Je suis là jusqu'à minuit pour vous donner de la bonne musique. D'ailleurs, bonne journée demain aussi au travail. 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
3: 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Pendant que la campagne électorale québécoise est bien amorcée, le mouvement communautaire à bout s'est mobilisé une nouvelle fois, partout au Québec, le 15 septembre dernier. Une délégation du Bas-Saint-Laurent s'est donc déplacée à la mobilisation à Trois-Rivières, où 5000 personnes étaient présentes. La même journée, le milieu communautaire s'est aussi réuni à Matane et Rimouski. Le mouvement demande aux partis de s'engager à tenir rapidement 5 rencontres avec eux suite à l'élection pour discuter de solutions à mettre en place afin de sortir de la précarité communautaire. Une rencontre d'information publique aura lieu le 6 octobre à 18h30 au centre communautaire Northland Power à Saint-Ulrich pour discuter d'un projet de protection des berges. Des représentants de la Fédération québécoise des municipalités, FQM, du ministère de la Sécurité intérieure ainsi que de la municipalité de Saint-Ulrich seront présents pour présenter les enjeux, les solutions et les prochaines étapes du projet. Et maintenant, la météo à Matane. Ce soir et cette nuit, c'est nuageux et le minimum est de 7 degrés.

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Un bon jeudi soir, la gang. Tommy Coder qui est avec vous pour toute la soirée. On va avoir du gros fun. 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
3: 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Pendant que la campagne électorale québécoise est bien amorcée, le mouvement communautaire About s'est mobilisé une nouvelle fois, partout au Québec, le 15 septembre dernier. Une délégation du Bas-Saint-Laurent s'est donc déplacée à la mobilisation à Trois-Rivières, où 5000 personnes étaient présentes. La même journée, le milieu communautaire s'est aussi réuni à Matane et Rimouski. Le mouvement demande aux partis de s'engager à tenir rapidement 5 rencontres avec eux suite à l'élection pour discuter de solutions à mettre en place afin de sortir de la précarité communautaire. Une rencontre d'information publique aura lieu le 6 octobre à 18h30 au centre communautaire Northland Power à Saint-Ulrich pour discuter d'un projet de protection des berges. Des représentants de la Fédération québécoise des municipalités, FQM, du ministère de la Sécurité intérieure ainsi que de la municipalité de Saint-Ulrich seront présents pour présenter les enjeux, les solutions et les prochaines étapes du projet. Et maintenant, la météo à Matane. Ce soir et cette nuit, c'est nuageux et le minimum est de 7 degrés.
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Plus on approche du week-end, plus il y a des entreprises auxquelles il faut penser par réflexe. 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Salutations à toute la gang là-bas. Si vous êtes à l'écoute ce soir, passez une méchante belle soirée. Je suis là jusqu'à minuit pour vous donner de la bonne musique. D'ailleurs, bonne journée demain aussi au travail. 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
4: 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Pendant que la campagne électorale québécoise est bien amorcée, le mouvement communautaire About s'est mobilisé une nouvelle fois, partout au Québec, le 15 septembre dernier. Une délégation du Bas-Saint-Laurent s'est donc déplacée à la mobilisation à Trois-Rivières, où 5000 personnes étaient présentes. La même journée, le milieu communautaire s'est aussi réuni à Matane et Rimouski. Le mouvement demande aux partis de s'engager à tenir rapidement 5 rencontres avec eux suite à l'élection pour discuter de solutions à mettre en place afin de sortir de la précarité communautaire. Une rencontre d'information publique aura lieu le 6 octobre à 18h30 au centre communautaire Northland Power à Saint-Ulric pour discuter d'un projet de protection des berges. Des représentants de la Fédération québécoise des municipalités, FQM, du ministère de la Sécurité intérieure ainsi que de la municipalité de Saint-Ulric seront présents pour présenter les enjeux, les solutions et les prochaines étapes du projet. Et maintenant, la météo à Matane. Ce soir et cette nuit, c'est nuageux et le minimum est de 7 degrés.

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Un bon jeudi soir, la gang. Tommy Coderre qui est avec vous pour toute la soirée. On va avoir du gros fun. 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Si jamais vous étiez de ceux et celles qui attendaient avec impatience le retour du hockey, ben là, c'est fait. Donc, profitez-en pleinement. Puis profitez de la bonne musique aussi qu'on vous offre jusqu'à minuit.

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2: 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Pendant que la campagne électorale québécoise est bien amorcée, le mouvement communautaire à bout s'est mobilisé une nouvelle fois, partout au Québec, le 15 septembre dernier. Une délégation du Bas-Saint-Laurent s'est donc déplacée à la mobilisation à Trois-Rivières, où 5000 personnes étaient présentes. La même journée, le milieu communautaire s'est aussi réuni à Matane et Rimouski. Le mouvement demande aux partis de s'engager à tenir rapidement 5 rencontres avec eux suite à l'élection pour discuter de solutions à mettre en place afin de sortir de la précarité communautaire. Une rencontre d'information publique aura lieu le 6 octobre à 18h30 au centre communautaire Northland Power à Saint-Ulrich pour discuter d'un projet de protection des berges. Des représentants de la Fédération québécoise des municipalités, FQM, du ministère de la Sécurité intérieure ainsi que de la municipalité de Saint-Ulrich seront présents pour présenter les enjeux, les solutions et les prochaines étapes du projet. Et maintenant, la météo à Matane. Ce soir et cette nuit, c'est nuageux et le minimum est de 7 degrés.

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3: Bon matin les copains, c'est vendredi déjà, la semaine a passé vite, j'espère pour vous autant que pour moi. Il est 5h59 et c'est sûr que c'est pas le jackpot au niveau de la météo aujourd'hui, c'est plutôt gris. On va avoir l'impression que le soleil se lève tard, c'est normal parce que on attend de la pluie jusqu'en mi-journée. En après-midi, ça devrait se tasser. Ce soir et cette nuit, nuit confortable. Et demain, par exemple, le soleil sera avec nous. Alors, on va pouvoir profiter de notre week-end. Je vous donne tous les détails dans à peu près une trentaine de minutes. On va regarder qu'est-ce qui défrait la manchette dans notre région dans les prochaines secondes. Et là, j'ai fini les superstitions là dans le... Ça sort d'où, ça? J'ai décidé d'aller ailleurs aujourd'hui. Et on va s'intéresser à l'habillement. Parce qu'il y a quelque chose de particulier entre l'habillement des hommes et l'habillement des femmes. Et on va éclaircir la situation dans les prochaines minutes. Mais avant, moi c'est Jay, bonjour. On prend une gorgée de café ensemble et je pars un état d'esprit. Cœur de pirate et les trois accords. Même si on est à une semaine de l'automne, la rentrée est bien entamée, les vacances, c'est dans la tête. Ça peut toujours être les vacances. À Viva! Bon vendredi!

Dans l'actualité régionale, ce qui défrait la manchette aujourd'hui, ben on parle de la Matanie. Il y a une rencontre d'information publique qui va se tenir le 6 octobre 18h30 au centre communautaire Northland Power à Saint-Ulrich. C'est un événement qui a pour but de discuter du projet de protection des berges. Les participants vont pouvoir prendre connaissance des avancées du projet puis explorer différentes options. Des représentants de la Fédération québécoise des municipalités, du ministère de la Sécurité intérieure et de la municipalité de Saint-Ulrich seront présents pour aborder les enjeux et les solutions envisagées. La séance se terminera par un micro ouvert permettant à la population de poser des questions. Autrement, mercredi passé à 19h, il y a une collision qui a eu lieu sur la rue Morin à Causse-Abscale impliquant un véhicule et un motocross. Selon la SQ, le conducteur du véhicule a fui les lieux avant l'arrivée des policiers. Le pilote de la motocyclette a été transporté à l'hôpital avec des blessures importantes, mais heureusement, sa vie ne serait pas en danger. Une enquête est en cours par la division des crimes majeurs de Rimouski et toute hypothèse est actuellement évaluée. Donc, si vous êtes témoin de quelque chose, vous connaissez quelqu'un dans votre entourage qui a soudainement un bris à son auto de façon surprenante et... C'est ça. Vous avez des soupçons, bien, toute information, évidemment, est la bienvenue. L'Expo agricole de Rimouski, un incontournable de l'été, va finalement se tenir du 4 au 8 août 2027 sur le site de l'Expo agricole sur l'avenue de la Cathédrale. C'est la direction qui a confirmé ces nouvelles dates hier après avoir attendu l'horaire de Beauce Carnaval. Initialement, c'était prévu du 28 juillet au 1er août. Cette édition devrait continuer à attirer les foules, là, évidemment. Toujours un grand succès, malgré la concurrence d'événements comme les grandes fêtes TELUS. En 2026, l'Expo a enregistré un record de 48 000 visiteurs, donc ça témoigne de son succès croissant. Mais en réalité, ce changement à l'horaire-là, à cause de la disponibilité des manèges de Beauce Carnaval, ça ramène à une succession d'événements, c'est-à-dire les grandes fêtes, ensuite l'Expo, comme on a connu pendant de nombreuses années. Et sur la Côte-Nord, le Conseil des Innus de Pessamite a décidé d'installer des guérites de sécurité aux entrées du village en réponse à la hausse de la criminalité. Ça suscite de vives inquiétudes au sein de la communauté. Ces guérites qui vont entrer en opération aujourd'hui vont permettre de contrôler l'accès au territoire entre 20h et 8h le matin, mais en maintenant une circulation fluide durant la journée pour les travailleurs et les visiteurs. C'est une initiative qui vise à renforcer la sécurité et le bien-être des citoyens avec la promesse d'autres mesures à venir pour améliorer le sentiment de sécurité. Les élus du Conseil se disent attentifs aux préoccupations de la population. À 6h09, un bon début de journée dans l'est du Québec, sur la Côte-Nord. C'est la douce de Safia Nolin, Pomme, avec Coldplay et Stromae. Voici ma meilleure ennemie, Aviva.

Hey, qu'à cet été-là, tout le monde chantait ça, connaissait les paroles par cœur. Et encore aujourd'hui, même près de 30 ans plus tard, c'est en 98, la chicane à Viva. Bon réveil à 6h17. C'est vendredi aujourd'hui, c'est une bonne nouvelle, ça. D'ailleurs, il y en aura une bonne nouvelle du jour un peu plus tard et ça va concerner la santé des femmes. Et pour tout de suite, juste au retour, après Catherine sans regret et Minable, on va parler de pourquoi, puis ça sort d'où ça, le fait que sur les chemisiers féminins, les boutons soient, faut que j'y pense, à gauche, et que les boutons sont à droite des chemises pour hommes. Il y a une raison pour ça, puis on en parle. À Viva!

0: À 6h20, un bon début de journée dans l'Est du Québec. Ça sort d'où ça? Ben oui, ça vient d'où? Pourquoi c'est de même? Ben moi, je vous explique ça. Ça sort d'où ça? Les boutons de chemise qui sont pas du même côté chez les hommes que chez les femmes. Et là, je ne suis pas un expert de style comme Marie-Hélène Proulx, notre styliste personnelle, non. Mais j'ai quand même gratté pour fouiller et finalement retrouver certaines informations. Regardez les boutons de votre chemise là, si vous vous habillez en ce moment. Y a de fortes chances que chez les femmes, c'est à gauche et chez les hommes, c'est à droite. Mais pourquoi? On ne sait pas tout à fait pourquoi, mais il y a plusieurs théories. La plus répandue veut qu'autrefois, particulièrement chez les femmes riches et aisées, les vêtements étaient tellement compliqués à mettre qu'elles étaient souvent habillées par un domestique. Et comme la majorité des gens sont droitiers, ben placer les boutons à gauche aurait facilement simplifié la tâche de la personne qui habillait la dame. C'est pour ça, c'est comme c'est quelqu'un d'autre qui nous habille, c'est pour ça qu'on aurait mis les boutons à droite. Et pour les hommes, l'autre théorie, ben d'un, c'est plus facile de boutonner pour vous autres, mais c'est qu'aussi, les vêtements militaires et même aux épées, il y aurait un lien. Comme l'arme était généralement portée à gauche et dégainée de la main droite, certains historiens pensent que la façon dont les vêtements se fermaient pouvait faciliter ce mouvement-là. Puis ça n'a pas été tout à fait démontré. Il y en avait une autre également, puis celle-là, je suis quand même un peu plus sceptique. On est toujours dans l'univers de la guerre et des soldats. On disait qu'on voulait mettre les boutons tous du même côté, puis qu'il y a une convention pour qu'on puisse se replier du même côté pour pas exposer la peau. Mais ça, je trouve que c'est un peu tiré par les cheveux, là. Il y a également d'autres théories, les femmes à cheval, l'allaitement, même Napoléon, ben on continue de fabriquer des chemises avec des boutons du même côté depuis des siècles sans se poser de questions, juste parce qu'on est habitué de génération en génération. Mais c'est ça. J'abonde dans le sens des domestiques. Il me semble que c'est ce qui fait le plus de sens. Mais on n'a pas de machine à remonter dans le temps encore pour confirmer c'était quoi le trip des couturiers à l'époque. Fred, l'amour est un jeu, ça s'en vient juste après les détails météo pour la fin de semaine. Quand même des bonnes nouvelles. Et aussi, parlant de nouvelles, les informations au retour.
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11: Bon matin, ici Christophe Moquin pour vos nouvelles. Patrice Caron est candidat pour le Parti conservateur du Québec dans la circonscription Matane-Matapédia-Métis.
12: Après la pandémie, je me suis rapproché de certaines personnes du Parti conservateur parce que je m'intéressais à certaines idées. On m'a proposé de me présenter et lorsque j'ai vu que la circonscription de Matane était disponible, j'ai sauté dessus parce que c'est la circonscription qui s'approchait le plus de ma région natale, le Témiscouata. Je suis arrivé quand même assez tard dans la campagne, donc on y va étape par étape, on garde le focus.
11: La Régie intermunicipale de l'énergie du Bas-Saint-Laurent distribuera 7,5 millions de dollars à ses membres. La décision a été adoptée mardi lors de la séance ordinaire de son conseil d'administration. Chacune des 8 MRC du Bas-Saint-Laurent recevra 843 750 dollars selon sa participation financière à la Régie. Une partie de cette somme, soit 1,25%, sera versée au Fonds éolien régional de développement administré par le collectif régional de développement. Depuis 2017, les activités de la Régie ont permis de distribuer près de 74 millions de dollars à ses membres. Le président de la Régie, Michel Lagacé, estime que ces retombées représentent un important coup de pouce pour les communautés du Bas-Saint-Laurent et permettent de réaliser différents projets qui contribuent à améliorer leur qualité de vie. Une rencontre d'information publique aura lieu le 6 octobre à 18h30 au centre communautaire Northland Power à Saint-Ulrich pour discuter d'un projet de protection des berges. Des représentants de la Fédération québécoise des municipalités, du ministère de la Sécurité intérieure ainsi que de la municipalité de Saint-Ulrich seront présents pour présenter les enjeux, les solutions et les prochaines étapes du projet. C'est ce qui complète vos nouvelles. 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
1: La semaine se termine sous les nuages et la pluie dans la Matanie. Généralement nuageux, des averses qui devraient cesser ce matin si c'est pas déjà commencé, mais ça va cesser en mi-journée avec un maximum de 11 ce soir et cette nuit, partiellement nuageux. Et demain, on pourra en profiter du week-end quand même. Du soleil qui est prévu pour la journée de samedi. Et dimanche, 10 degrés, mais que des nuages. Et la semaine va débuter aussi avec du beau soleil, des températures très confortables partout en Matanie.
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1: Hey, bon réveil à 6h29. Quelques brins de pluie qui commencent à tomber. C'est parti dans l'est du Québec. La Côte-Nord, ça s'en vient. Qui est à l'écoute à cette heure-ci? Y a-tu quelqu'un qui célèbre sa fête? 418-723-2564. J'adore avoir de vos nouvelles. On va parler de célibat, particulièrement chez les femmes. C'est pas toujours évident à notre âge de vivre le célibat. Et il y a certains qui en font un choix. Ça va être, ma foi, très intéressant. Également, qu'est-ce qu'il y a au programme culturel en fin de semaine? Quelques shows à voir, à ne pas manquer. On va faire le tour de ça, vous donner des idées. Après Fred's, l'amour est un jeu. Un bon réveil à Viva!

Dans l'Est du Québec, on se lève ensemble et on commence notre journée du bon pied. Qui est là présentement? Moi, je suis avare de ces textos-là. 418-723-2564. Au showbiz, on a des shows à voir chez nous en fin de semaine et même ce soir. André-Philippe Gagnon est en show dès 20h à la salle Desjardins de Rimouski. Dans ce nouveau spectacle-là, il continue de nous épater avec ses prouesses vocales comme il fait depuis 40 ans. Il nous offre 70 imitations virtuoses comme on le connaît très très bien, mais il nous partage aussi pour la première fois des anecdotes personnelles sur son incroyable carrière, tout en humour, ça va être un bon show. Samedi, c'est à 19h à l'église Sainte-Cécile-du-Bic. Le LT Country Band nous offre un show au profit de la Fondation Martin d'Astoux. C'est un tout premier spectacle bénéfice pour soutenir les jeunes et les familles d'ici vivant des situations de précarité dans le Bas-Saint-Laurent et la Manicouagan. Alors, ça va être un bon show avec, entre autres, Carlane d'Astoux-Paquette. Sinon, toujours demain, 20h à la salle Desjardins du côté de Rimouski, Wooden Shapes, un show qui avait été remis et là, on est content de les retrouver. À l'international et au Québec, ils débarquent avec leur tout nouveau spectacle dans les plus grands classiques du rock, Metallica, Harmonium, Guns N' Roses, David Bowie et bien d'autres, réinventés et joués uniquement avec des instruments à cordes. Et ça a tellement de l'air bon, là. C'est comme des rythmes qu'on connaît, mais avec une touche, plus justement des instruments à cordes, contrebasse, etc., violon, nommez-les, là, sont toutes là. Et à la captive, demain, 19h du côté d'Amqui, un bon show d'humour à voir. JF dénommé est de retour, mais là, c'est abrasif. Hein? C'est un spectacle qui est, qu'on dit, brutal. C'est son deuxième spectacle solo. L'humoriste JF dénommé fait du stand-up brut. Qui rentre dedans de l'humour noir, de l'humour trash, et lui-même dit des jokes qui puent. Alors, va falloir être prêt. Je pense que la captive est un lieu tout à fait approprié, dans le sens où on est capable d'en prendre. Quand on va voir un show à la captive, on ouvre nos horizons, puis c'est toujours le fun. Y a-tu d'autres événements comme ça dont vous aimeriez qu'on parle? Nous, on est là pour vous. Vous pouvez nous écrire en tout temps, tout au long de la semaine. Je pense à Michel qui m'a écrit hier. Vous êtes les bienvenus. Nous, on veut parler de ce qui se passe à la maison. C'est Ludovic Bourgeois qui débarque en musique avec L'Écho. On vous souhaite un bon réveil dans l'Est du Québec. C'est Jay qui vous accompagne. On prend une petite gorgée de café. C'est la dernière de la semaine.

On aurait une idée préconçue par rapport au célibat. C'est pas toujours négatif, le célibat. Il y en a même qui en font un choix volontaire. Et on va parler du célibat ce matin, dans les prochaines minutes, après Rhymes et Goodbye. Et vous allez vous rendre compte que c'est peut-être pas un mauvais choix dans certaines situations. Il est 6h38, viva la musique!

0: Non, mais on en va ça dans Courage. Encouragé. On pourrait croire qu'être célibataire à notre âge, c'est une malédiction, c'est terrible, mais c'est une idée préconçue qui devrait être changée parce qu'on s'est rendu compte que de plus en plus de gens vivent le célibataire volontairement. Et c'est bien correct. Moi, je trouve ça beau. Tant qu'on est bien avec nous-mêmes, tout est beau. Il y a une étude par l'Institut Kinsey qui révèle que la moitié des célibataires sur notre continent n'ont pas eu de rendez-vous l'an dernier, mais c'est assez spécial. Beaucoup se disent plus heureux et moins stressés qu'en couple. Puis fait surprenant, le quart des célibataires préférerait rester seul même si son partenaire idéal se présentait, son prince charmant, son, tu sais là, celui qui coche toutes les cases. C'est assez étonnant, une personne sur quatre quand même. Puis c'est une vaste étude là auprès de 5000 adultes qui dit que être célibataire, c'est souvent un choix délibéré. Le tiers, depuis plus de 5 ans, le sont. Le quart préfère rester sans attache. Puis en termes de bonheur, là, un petit peu plus de la moitié des participants se sentent mieux aujourd'hui qu'avant, sans chercher. Parce que c'est vrai, quand tu te mets en mode « bon, là, faut que je me sorte du célibat », ben on est souvent déçu. Mais quand tu acceptes ta situation, on dirait que ça fait moins mal. C'est peut-être ça. Il parle de gain de confiance, de réduction du stress. Puis par rapport à l'attitude de ces célibataires-là envers l'amour, ça reste assez traditionnel, là. 75% des gens croient que l'amour romantique peut durer éternellement. Donc, c'est fascinant. Ils disent, j'ai pas forcément le goût d'être en couple, mais je reconnais qu'être en couple, ça peut durer longtemps. Ils sont pas cyniques par rapport à ça. Une des sources, là, de ça, c'est une indépendance qui peut être parfois source de solitude. Il y a 60% des gens qui expriment un désir de moins d'indépendance. Donc, on apprécie cette indépendance-là, mais en même temps, on aimerait ça, être associé à quelqu'un. Puis je comprends, parce que quand t'es en couple, tu sais, t'as des projets, t'as des objectifs communs. Et c'est pas mal plus le fun, en tout cas, je parle pour moi, là, travailler en équipe dans la vie que travailler 100% en solitaire, c'est clair. Mais ça prouve qu'il y a une tendance croissante vers la vie célibataire choisie, où les gens du moins semblent privilégier leur bien-être à eux avant de se lancer dans une relation. Et tu sais, on parle souvent, mais moi je le vois, là, dans les personnes, mettons, qui ont eu une longue relation, qui ont eu des enfants, qui se séparent plus tard dans la vie, ils n'ont pas forcément le goût d'aller dans le même appartement, la même maison, ils veulent garder leur indépendance, semblent détachés, mais le sont pas forcément, c'est qu'ils ont apprécié ça de leur célibat. Puis c'est correct aussi, c'est juste qu'avec le prix du logement ces temps-ci, des fois, c'est des choix économiques, hein, au-delà des préférences personnelles. Mais je trouve ça cool. Si vous êtes une personne célibataire qui apprécie ça, expliquez-moi au 418-723-2564 de façon anonyme, c'est quoi votre bénéfice principal que vous appréciez le plus d'être célibataire? Parce que c'est pas forcément négatif. Tu sais, il y a du positif là-dedans, puis des gens qui se retrouvent bien là-dedans, puis c'est bien correct. Au retour, on oublie l'automne qui arrive avec Corias, ça va être le printemps vivant.
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6h54, un bon début de journée dans l'Est du Québec et c'est la journée où on écoute un album québécois aujourd'hui. Alors, on est pile dans la table avec Roxane Bruno. On en parlera au showbiz dans les prochaines minutes. C'est au tour de Cindy Daniel pour nous accompagner tout en douceur en ce vendredi matin. On y arrive, là, même si on a les mains dans la boîte à lunch puis la broue dans le toupette parce que, bon, là, les enfants, faut qu'ils se préparent. Le nombre de fois qu'on l'a répété. C'est Cindy Daniel sous une pluie d'étoiles. Viva la musique!

0: Les infos s'en viennent avec Louis-Philippe Arnaud-Harel. Il sera question du nouveau projet énergétique qui passe pour le Québec et le Labrador, mais qui a quand même de l'opposition auprès des Inuits. Et sinon, la mission de Mark Carney en Europe également, compte rendu de la journée d'hier. Et en musique, The Cardigans va commencer notre journée avec Love Fool à Viva.
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5: Bon vendredi, ici Louis-Philippe Arnoirel. Le gouvernement de Terre-Neuve et Labrador a approuvé à une très faible majorité le projet d'accord énergétique de plusieurs milliards de dollars avec Hydro-Québec. Les 20 députés conservateurs au pouvoir, appuyés par un indépendant, ont voté pour, tandis que 18 députés d'opposition ont voté contre. L'accord prévoit des projets hydroélectriques et éoliens de plus de 50 milliards de dollars le long du fleuve Churchill et mettrait fin, avec 15 ans d'avance, au controversé contrat de 1969. La nation Innu s'y oppose toutefois, jugeant que les retombées financières ne profitent pas suffisamment à son peuple. Hier, le premier ministre Mark Carney s'est adressé aux 720 élus représentant les 27 États membres de l'Union européenne à Strasbourg, en France. Il a déclaré que le Canada aspirait à une alliance unique avec l'UE, fondée sur des valeurs et des priorités communes associées à des atouts très complémentaires. Cela fait suite à la déclaration de la présidente de la Commission européenne, Ursula von der Leyen, mercredi, qui disait souhaiter que le Canada devienne le premier membre associé de l'Union européenne, un poste qui est encore inexistant. Il permettrait cependant aux jeunes d'étudier et de vivre des deux côtés de l'Atlantique, selon Mark Carney. Et pour terminer, toujours en politique fédérale, les libéraux de Mark Carney se réunissent aujourd'hui à Ottawa pour une série de discussions visant à les préparer à la rentrée parlementaire. Les séances de travail du caucus libéral s'échelonneront sur deux jours, prenant ainsi fin demain. La mince majorité en chambre de M. Carney a été regarnie par des recrues qui ont joint le caucus en remportant des élections partielles. Outre l'accueil chaleureux qui sera réservé aux nouveaux élus libéraux, on peut s'attendre à ce que le caucus discute des grands dossiers tels que la guerre tarifaire et le coût de la vie. C'est ce qui complète vos actualités Arsenal Média. Passez une bonne journée sur nos ondes.
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7: La semaine se termine sous les nuages et la pluie dans la Matanie. Généralement nuageux, des averses qui devraient cesser ce matin si c'est pas déjà commencé, mais ça va cesser en mi-journée avec un maximum de 11 ce soir et cette nuit, partiellement nuageux. Et demain, on pourra en profiter du week-end quand même. Du soleil qui est prévu pour la journée de samedi. Et dimanche, 10 degrés, mais que des nuages. Et la semaine va débuter aussi avec du beau soleil, des températures très confortables partout en Matanie.

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1: Salut! Bon réveil, et 7h04. Nous sommes le vendredi 18 septembre. Jay vous accompagne et c'est une journée spéciale pour la culture québécoise aujourd'hui. Pourquoi? Ah, ben, vous pourrez prendre action aujourd'hui, ça c'est sûr. On va en parler dans les prochaines minutes. Mais pour tout de suite, on paye supplé, on commence la journée du bon pied. C'est The Cardigans, il y a 30 ans, avec l'homme.

Hey, un bon vendredi matin à l'antenne de Viva. Au showbiz, aujourd'hui, 18 septembre, c'est la deuxième journée de l'album québécois avec plein d'activités à travers le Québec et chez les disquaires aussi. Alors, vous pouvez vous informer. Il y a des artistes qui vont participer à des spectacles, notamment Sarah Dufour, Ariane Moffat, Vincent Vallière, qui vont être occupés aujourd'hui. Mais pas forcément ici, là, partout à travers le Québec. C'est une initiative qui est portée par l'organisme Colporteur pour promouvoir la musique québécoise au-delà de l'achat de disques et en encourageant les commerce à diffuser des œuvres locales. Le cofondateur de l'événement, Marc-André Mongrain, veut que la musique d'ici ait une plus grande visibilité, oui, dans nos achats, mais également dans l'écoute en ligne, et c'est vraiment très bien accueilli. D'ailleurs, parlant de musique du Québec qui rayonne à l'international, on a beaucoup parlé d'Angine de poitrine, et là, cette semaine, avec le Tonight Show, on apprend que le réalisateur David Leitch, qui est connu pour avoir réalisé Deadpool 2, a dévoilé la bande-annonce de son nouveau film qui va sortir le 13 novembre prochain. Ça s'appelle, le film, c'est How to Rob a Bank, je pense que le nom est. Et c'est, ma foi, très entraînant parce que la bande-annonce inclut la chanson Sherpa du duo Angine de poitrine. Et le film va suivre un groupe de voleurs de banque influents sur les réseaux sociaux qui partagent leur braquage avec des milliers d'abonnés et qui se font complices, ces abonnés-là, de leur braquage. Honnêtement, le film a l'air excellent. Puis leur audace est mise à l'épreuve quand il y a un agent du FBI qui se lance à leur trousse. On trouve des grands noms dans cette distribution-là, comme Nicholas Hoult, Zoe Kravitz et aussi Pete Davidson. Donc, la chanson « Sherpa » fait la bande-annonce au complet. Et évidemment, c'est rythmé, c'est trash un peu, c'est punk comme musique en réalité, donc ça cadre parfaitement bien. Donc, allez voir la bande-annonce de ce film-là, c'est tellement le fun que deux artistes du Québec comme ça, et qui vivent dans l'anonymat, puissent faire leur entrée dans le marché américain, puis on s'entend rentrer dans le cinéma, là, c'est un exploit. Ils ont une offre différente et visiblement ça plaît au réalisateur. Dans ce cas-ci, c'est David Leitch. Alors, beaucoup de succès aux deux mystérieux troubadours. Shakira et Burna Boy nous ajoutent un peu de soleil en ce vendredi à 7h10. Voici Die Die à vie.

Hey, un bon début de vendredi. Pendant qu'on est en plein dans la préparation, on embarque dans la voiture pour aller porter le plus jeune à la garderie. Après ça, ben ça va être le plus vieux à l'école. Puis nous autres, on a-tu fait notre lunch pour un midi ou on va être encore pogné pour aller chercher quelque chose là du midi? Quoique, c'est un petit luxe du vendredi, c'est bien correct aussi. Il est 7h15. 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Dans les prochaines minutes, on va parler de comment vous utilisez votre téléphone intelligent et particulièrement la sonnerie, ce que ça peut dire sur votre personnalité. Et pour vrai, moi, je ne savais pas, mais en lisant ça, j'ai découvert quelque chose par rapport à moi. Et j'en suis quasiment gêné. Peut-être que vous aussi, vous allez l'être. Après Charlotte Cardin, tant pis pour elle, à Viva.

0: Votre téléphone, là, il est-tu sur sonnerie, il est-tu sur vibration? Est-ce qu'il se met tout seul en vibration le soir ou encore au travail? Parce que ça en dit long sur votre personnalité, comment votre sonnerie sonne. Et c'est fascinant. Contrairement à l'idée là que mettre notre téléphone en mode vibration ou même en mode silence puis canceller toutes les notifications, là, ben les personnes qui mettent leur téléphone en mode silencieux, comme moi, ont tendance à le vérifier presque deux fois plus souvent que ceux qui laissent les notifications actives. C'est fascinant, là. En moyenne, les gens qui mettent ça sur silencieux pour pas se faire déranger vérifient leur téléphone près de 100 fois par jour contre 50 en mode vibreur seulement. Et ça, on parle même pas de sonnerie, là. On parle juste vibreur ou silencieux. Imaginez, si ça sonne, ben moi je trouve que vous êtes quelqu'un de très très très intense dans la vie si vous le laissez sonner tout le temps, je sais pas là. Mais ce comportement-là est particulièrement marqué chez les gens qui souffrent du FOMO, là, tu sais, la peur de manquer quelque chose. Les gens vérifient leur téléphone jusqu'à 120 fois par jour quand il est en mode silence. Puis il y a d'autres études, là, notamment faites à Stanford, on s'entend, là, Stanford c'est des sommités en recherche, ça montre que la conscience de soi, un trait de personnalité lié évidemment à la discipline, est associé à une utilisation moins fréquente du téléphone intelligent. Donc, il faut avoir une conscience de soi pour utiliser moins notre téléphone, mais quand on met le mode silencieux, bien, ça ne garantit pas une utilisation responsable. Pour certaines personnes, là, juste le fait de ne pas entendre les notifications peut... Excusez pour ça, je suis seul, je peux pas fermer mon micro, vous sentiriez ben trop seul. Alors, ce que je disais, c'est que pour certaines personnes, si vous n'entendez pas vos notifications, ben en fait, ça pourrait accroître l'anxiété puis nous forcer à vérifier pour être sûr qu'on n'a pas manqué quelque chose. Donc, qu'est-ce que les experts conseillent? Ben, c'est de ne pas considérer comme le mode silencieux pour une solution universelle. Vous êtes mieux sur le mode vibreur ou de laisser le son très, très faible. Comme ça, vous êtes au courant. Et votre cerveau va s'habituer à ça. De un, au dérangement. Mais de deux, vous ne serez pas porté à aller double vérifier. Donc, au bout de la ligne, votre santé mentale en bénéficiera. Je pense que l'objectif commun devrait juste d'arrêter d'avoir des téléphones intelligents parce que ça devient vraiment une obsession. Puis moi, je suis le pire, là. Je le mets en mode silence. Mais c'est vrai que je suis tout le temps en train de vérifier. C'est vrai, là. Je me sens full mal. Je me sens full poche. Et tout ça est généré par l'utilisation du téléphone intelligent. Ça a un impact sur nous. C'est quelque chose. Colby Kayat avec Bob Lee, ça s'en vient après les détails météo. Est-ce qu'on va pouvoir profiter de notre week-end? Les nouvelles aussi s'en viennent. À Viva!
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11: Bon matin, ici Christophe Moquin pour vos nouvelles. Patrice Caron est candidat pour le Parti conservateur du Québec dans la circonscription Matane-Matapédia-Métis.
12: Après la pandémie, je me suis rapproché de certaines personnes du Parti conservateur parce que je m'intéressais à certaines idées. On m'a proposé de me présenter et lorsque j'ai vu que la circonscription de Matane était disponible, j'ai sauté dessus parce que c'est la circonscription qui s'approchait le plus de ma région natale, le Témiscouata. Je suis arrivé quand même assez tard dans la campagne, donc on y va étape par étape, on garde focus.
11: La Régie intermunicipale de l'énergie du Bas-Saint-Laurent distribuera 7,5 millions de dollars à ses membres. La décision a été adoptée mardi lors de la séance ordinaire de son conseil d'administration. Chacune des 8 MRC du Bas-Saint-Laurent recevra 843 750 dollars selon sa participation financière à la Régie. Une partie de cette somme, soit 1,25%, sera versée au Fonds éolien régional de développement administré par le collectif régional de développement. Depuis 2017, les activités de la Régie ont permis de distribuer près de 74 millions de dollars à ses membres. Le président de la Régie, Michel Lagacé, estime que ces retombées représentent un important coup de pouce pour les communautés du Bas-Saint-Laurent et permettent de réaliser différents projets qui contribuent à améliorer leur qualité de vie. Une rencontre d'information publique aura lieu le 6 octobre à 18h30 au centre communautaire Northland Power à Saint-Ulrich pour discuter d'un projet de protection des berges. Des représentants de la Fédération québécoise des municipalités, du ministère de la Sécurité intérieure ainsi que de la municipalité de Saint-Ulrich seront présents pour présenter les enjeux, les solutions et les prochaines étapes du projet. C'est ce qui complète vos nouvelles. 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
1: La semaine se termine sous les nuages et la pluie dans la Matanie. Généralement nuageux, des averses qui devraient cesser ce matin si c'est pas déjà commencé, mais ça va cesser en mi-journée avec un maximum de 11 ce soir et cette nuit, partiellement nuageux. Et demain, on pourra en profiter du week-end quand même. Du soleil qui est prévu pour la journée de samedi. Et dimanche, 10 degrés, mais que des nuages. Et la semaine va débuter aussi avec du beau soleil, des températures très confortables partout en Matanie.
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1: Il y a de belles activités pour bouger en fin de semaine et surtout pour des bonnes causes. Et on va sortir un peu chez nous, regarder les activités qui sont à faire lors du On jase de même. Mais avant, à 7h27, on vous souhaite un bon réveil en ce mardi. Si vous avez un souhait d'anniversaire, n'hésitez jamais à nous joindre au 418-723-2564. Et il y a Cathy qui nous a écrit, qui dit « On aimerait souhaiter un joyeux anniversaire à notre fille Audrey Bernier qui célèbre ses 14 ans aujourd'hui de la part de ses parents Danny et Cathy et toute la famille. On t'aime fort. Ben, Audrey, bonne fête! » Voyez comment c'est le fun! Tu vas souhaiter bonne fête à la radio comme ça. On est là, on est complices de votre plaisir pour débuter ce vendredi. À Viva!

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1: La fin de semaine qui cogne à notre porte et il y a plein d'activités pour bouger et pour savourer également la saison des récoltes qui est parmi nous. On danse de même. On danse juste de même. On danse de même. Je pense que c'est important le vendredi de faire un petit tour d'horizon des activités culturelles qui sont à ne pas manquer dans notre région parce qu'il y a des gens, des bénévoles la plupart du temps qui prêtent main forte à des événements pour justement qu'on puisse en profiter. Et j'aimerais vous inviter sur la rue Pierre-Divet à Sept-Îles, qui va être entièrement piétonne pour l'événement d'en fin de semaine. C'est le marché L'Archipel de Sept-Îles. Ça va se dérouler demain et dimanche. C'est la première édition. C'est organisé par aussi les chambres de commerce Sept-Îles, Ouachat, Mac, Maniotenam. Et ma foi, quelle bonne idée! On va vraiment avoir un véritable village de kiosques qu'on s'installe au vieux quai de Sept-Îles pour deux jours. Producteurs, artisans, transformateurs, commerçants de la Côte-Nord s'y rassemblent pour faire découvrir les produits. Puis c'est gratuit l'entrée, alors je pense que c'est un rendez-vous incontournable. Dans la Matanie, on bouge avec le marathon Bouge pour ta santé. C'est au camping du Parc Sirois La Baleine, évidemment. La Baleine de Matane, qu'on aime beaucoup. Ça va se dérouler demain également de 8 à midi. Du côté d'Amqui aussi, on bouge. C'est la course de l'honneur au Parc Pierre et Maurice Gagné demain de 9h30 à 13h. Puis là, on invite toute la famille. C'est vraiment une fête familiale pour les amis, la famille et toute la gang est invitée dans la zone familiale qui est gratuite à partir de 10h30. On nous promet des jeux, des modules de jeux, des jeux gonflables. Plus de plaisir encore avec le maquillage, tatouage temporaire. On nous avait dit des jeux d'eau, mais avec le temps qu'il annonce, je suis pas certain que ça va avoir lieu là. Donc, on nous invite à participer à la course de l'honneur, à la marche ou à la course là sur des distances de 1 à 10 km. C'est sur inscription au profit de Centraide Bas-Saint-Laurent. Puis, on parlait de cette île avec leur marché. Mais au parc de la gare de Rimouski, le marché public nous donne aussi rendez-vous demain de 10 à 14 heures. Et c'est vraiment la saison des récoltes. Là, on déborde, les marchands sont là, puis c'est le fun. C'est des marchés publics là partout. Mais il y a pas juste à Rimouski puis à Sept-Îles, il y en a partout. Là. Quelle belle occasion de socialiser avec une petite laine là ces temps-ci, prendre un petit café, grignoter un petit quelque chose sur place. C'est tellement le fun, puis c'est peut-être une des dernières fois avant l'hiver que vous aurez l'occasion de socialiser comme ça sous le soleil parce que demain il va faire beau en plus. Alors quelle belle occasion de sortir un peu, soit pour bouger, soit pour savourer des saveurs de chez nous. Puis s'il y a d'autres événements, n'hésitez jamais à nous écrire. On est là en toute complicité ici à Viva. À 7h35, c'est Gabriel Fredette et le bon choix Viva la musique.
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1: Dans les prochaines minutes, ici à Vivant, on va vous offrir la chance de choisir la musique à votre goût. Et aussi, la bonne nouvelle du jour s'en vient avec un sujet bien intéressant par rapport à la santé féminine. Mais avant, on revient dans le passé avec Loulou. Ce sont les bébés dans votre vendredi matin. Ça sent le week-end à plein nez à Vivant.

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Non, mais ça commence bien. La dernière journée de la semaine à 7h47. L'heure est au choix du... Voilà ta toune! Deux chansons qui s'affrontent. Laquelle choisirez-vous? Laquelle conquérira votre cœur ce matin pour commencer votre dernière journée de la semaine? Est-ce que c'est le choix du département de la musique? Lauren Spencer Smith et Fingers Crossed? Oh!

Laquelle vous ferait le plus plaisir, Madonna, Sabrina Carpenter ou encore Lauren Spencer Smith? Vous votez au 88-723-2564. Bonne nouvelle pour les femmes qui vivent avec l'enjeu de la ménopause actuellement. Oui, parce qu'il y a une bonne nouvelle à ça, c'est fascinant. La bonne nouvelle du jour s'en vient dans les prochaines minutes. Après Tove Lo, Stromae, Des Fleurs, Aviva...

0: On va parler de ménopause. Moi, j'y connais rien, évidemment. Et je suis de tout cœur avec celle que ça afflige parce que je sais que c'est tout un tourbillon de sensations, d'émotions et tout le tralala. Et là, on dit que... il y avait une idée préconçue que la ménopause affecte beaucoup l'activité cérébrale, puis que quand on avance en âge, évidemment, on perd, puis c'est vrai pour les hommes autant que pour les femmes, en vieillissant, on perd le volume de la couche externe du cerveau, des structures cérébrales plus profondes, là, qui, évidemment, ont un impact sur notre vieillissement du cerveau et aussi notre vieillissement cognitif. Ben là, on apprend dans la revue Nature Communications que les femmes qui sont dans la ménopause, quant aux autres, ne sont pas victimes de diminution significative du volume cérébral total ou encore cortical de cette partie-là, là. Contrairement aux autres, ça veut dire qu'ils ne baissent pas. Pendant la ménopause, l'avantage, il y en a probablement un, puis c'est lui, c'est que notre cerveau ne rétrécit pas ou ne perd pas de ses fonctions. Mais c'est pendant la ménopause seulement. Pas pendant la pré et la post-ménopause. Je ne sais pas si ça existe, là. Oui, la post-ménopause, ça existe. La bonne nouvelle, c'est que oui, vous vous réveillez en sueur, puis vous jaillissez ça. Puis ça, c'est un des éléments. Mais au moins, votre cerveau garde sa taille de guêpe. Écoute, faut voir du positif partout. C'est à ça que ça sert, la bonne nouvelle du jour. Justement, les infos avec Louis-Philippe Arnois-Harel s'en viennent. Et il y a un nouveau projet énergétique qui passe pour le Québec et le Labrador. Mais ça ne fait pas que des heureux. Et on revient également sur le voyage en Europe du premier ministre canadien Mark Carney. Tout avec la chanson gagnante du Voilà Tatoune qui s'en vient à Viva.
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5: Bon vendredi, ici Louis-Philippe Arnoirel. Le gouvernement de Terre-Neuve et Labrador a approuvé à une très faible majorité le projet d'accord énergétique de plusieurs milliards de dollars avec Hydro-Québec. Les 20 députés conservateurs au pouvoir, appuyés par un indépendant, ont voté pour, tandis que 18 députés d'opposition ont voté contre. L'accord prévoit des projets hydroélectriques et éoliens de plus de 50 milliards de dollars le long du fleuve Churchill et mettrait fin, avec 15 ans d'avance, au controversé contrat de 1969. La nation Innu s'y oppose toutefois, jugeant que les retombées financières ne profitent pas suffisamment à son peuple. Hier, le premier ministre Mark Carney s'est adressé aux 720 élus représentant les 27 États membres de l'Union européenne à Strasbourg, en France. Il a déclaré que le Canada aspirait à une alliance unique avec l'UE, fondée sur des valeurs et des priorités communes associées à des atouts très complémentaires. Cela fait suite à la déclaration de la présidente de la Commission européenne, Ursula von der Leyen, mercredi, qui disait souhaiter que le Canada devienne le premier membre associé de l'Union européenne, un poste qui est encore inexistant. Il permettrait cependant aux jeunes d'étudier et de vivre des deux côtés de l'Atlantique, selon Mark Carney. Et pour terminer, toujours en politique fédérale, les libéraux de Mark Carney se réunissent aujourd'hui à Ottawa pour une série de discussions visant à les préparer à la rentrée parlementaire. Les séances de travail du caucus libéral s'échelonneront sur deux jours, prenant ainsi fin demain. La mince majorité en chambre de M. Carney a été regarnie par des recrues qui ont joint le caucus en remportant des élections partielles. Outre l'accueil chaleureux qui sera réservé aux nouveaux élus libéraux, on peut s'attendre à ce que le caucus discute des grands dossiers tels que la guerre tarifaire et le coût de la vie. C'est ce qui complète vos actualités Arsenal Média. Passez une bonne journée sur nos ondes.
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7: La semaine se termine sous les nuages et la pluie dans la Matanie. Généralement nuageux, des averses qui devraient cesser ce matin si c'est pas déjà commencé, mais ça va cesser en mi-journée avec un maximum de 11 ce soir et cette nuit, partiellement nuageux. Et demain, on pourra en profiter du week-end quand même. Du soleil qui est prévu pour la journée de samedi. Et dimanche, 10 degrés, mais que des nuages. Et la semaine va débuter aussi avec du beau soleil, des températures très confortables partout en Matanie.

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1: Ben, certain que c'est parti cette dernière journée de la semaine. Il est 8h03, je m'appelle Jerry Castonguay. Vous pouvez m'appeler Jay, c'est le fun. On déjeune ensemble, on prend des nouvelles, on placote autour de la machine à café avant d'affronter cette dernière journée. On va parler de la provenance, en fait, de l'origine. Pourquoi que les chemises de pour hommes ou pour femmes ont les boutons d'un différent côté? On a creusé et on a trouvé pourquoi, et c'est, ma foi, très fascinant. Également, il y a bien des shows à voir chez nous en fin de semaine. On fait le tour de ça, mais avant toute chose, l'heure est tôt. Voilà ta toune! Hey, vous avez été très nombreux et c'était très partagé ce matin entre Fingers Crossed de Lauren Spencer Smith ou Bring Your Love de Sabrina Carpenter et Madonna. Et par un vote seulement, celui de Cathy, la décision a été rendue. On veut commencer ce vendredi dans une petite ambiance cosy avec Lauren Spencer Smith. Viva la musique! Enjoy.

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1: 8h07, un bon début de vendredi dans l'Est du Québec. Au showbiz, on a des shows à voir chez nous en fin de semaine et même ce soir. André-Philippe Gagnon est en show dès 20h à la salle Desjardins de Rimouski. Dans ce nouveau spectacle-là, il continue de nous épater avec ses prouesses vocales comme il fait depuis 40 ans. Il nous offre 70 imitations virtuoses comme on le connaît très très bien. Mais il nous partage aussi pour la première fois des anecdotes personnelles sur son incroyable carrière tout en humour. Ça va être un bon show. Samedi, c'est à 19h à l'église Sainte-Cécile-du-Bic. Le LT Country Band nous offre un show au profit de la Fondation Martin Dastou. C'est un tout premier spectacle bénéfice pour soutenir les jeunes et les familles d'ici vivant des situations de précarité dans le Bas-Saint-Laurent et la Manicouagan. Alors, ça va être un bon show avec, entre autres, Carlane Dastou-Paquette. Sinon, toujours demain, 20h à la salle Desjardins du côté de Rimouski, Wooden Shapes, un show qui avait été remis et là, on est content de les retrouver à l'international et au Québec. Ils débarquent avec leur tout nouveau spectacle dans les plus grands classiques du rock, Metallica, Harmonium, Guns N' Roses, David Bowie et bien d'autres, réinventés et joués uniquement avec des instruments à cordes. Et ça a tellement de l'air bon, là. C'est comme des rythmes qu'on connaît, mais avec une touche plus, justement, des instruments à cordes, contrebasse, etc., violon, nommez-les, là, sont toutes là. Et à la captive, demain, 19h du côté d'Amqui, un bon show d'humour à voir. Jeff, dénommé, est de retour, mais là, c'est abrasif, hein? C'est un spectacle qu'on dit brutal. C'est son deuxième spectacle solo. L'humoriste Jeff, dénommé, fait du stand-up brut. Qui rentre dedans de l'humour noir, de l'humour trash, et lui-même dit des jokes qui puent. Alors, va falloir être prêt. Je pense que la captive est un lieu tout à fait approprié, dans le sens où on est capable d'en prendre. Quand on va voir un show à la captive, on ouvre nos horizons, puis c'est toujours le fun. Y a-tu d'autres événements comme ça dont vous aimeriez qu'on parle? Nous, on est là pour vous. Vous pouvez nous écrire en tout temps, tout au long de la semaine. Je pense à Michel qui m'a écrit hier. Vous êtes les bienvenus. Nous, on veut parler de ce qui se passe à la maison. 8h09. Mon Dieu, je vais mêler le monde avec ça. Level 42 en 86. Something About You à Viva.

suis pas un expert de style comme Marie-Hélène Proulx, notre styliste personnelle, non. Mais j'ai quand même gratté pour fouiller et finalement retrouver certaines informations. Regardez les boutons de votre chemise là, si vous vous habillez en ce moment. Il y a de fortes chances que chez les femmes, c'est à gauche et chez les hommes, c'est à droite. Mais pourquoi? On ne sait pas tout à fait pourquoi, mais il y a plusieurs théories. La plus répandue veut qu'autrefois, particulièrement chez les femmes riches et aisées, les vêtements étaient tellement compliqués à mettre qu'elles étaient souvent habillées par un domestique. Et comme la majorité des gens sont droitiers, ben placer les boutons à gauche aurait facilement simplifié la tâche de la personne qui habillait la dame. C'est pour ça, c'est comme c'est quelqu'un d'autre qui nous habille, c'est pour ça qu'on aurait mis les boutons à droite. Et pour les hommes, l'autre théorie, ben d'un, c'est plus facile de boutonner pour vous autres, mais c'est qu'aussi, les vêtements militaires et même aux épées, il y aurait un lien. Comme l'arme était généralement portée à gauche et dégainée de la main droite, certains historiens pensent que la façon dont les vêtements se fermaient pouvait faciliter ce mouvement-là. Puis ça n'a pas été tout à fait démontré. Il y en avait une autre également, puis celle-là, je suis quand même un peu plus sceptique. On est toujours dans l'univers de la guerre et des soldats. On disait qu'on voulait mettre les boutons tous du même côté, puis qu'il y a une convention pour qu'on puisse se replier du même côté pour pas exposer la peau. Mais ça, je trouve que c'est un peu tiré par les cheveux, là. Il y a également d'autres théories, les femmes à cheval, l'allaitement, même Napoléon, ben on continue de fabriquer des chemises avec des boutons du même côté depuis des siècles sans se poser de questions, juste parce qu'on est habitué de génération en génération. Mais c'est ça. J'abonde dans le sens des domestiques. Il me semble que c'est ce qui fait le plus de sens. Mais on n'a pas de machine à remonter dans le temps encore pour confirmer c'était quoi le trip des couturiers à l'époque.

0: Les nouvelles s'en viennent dans un moment à 8h21 et dans notre playlist, on a Billie Eilish avec Birds of a Feather. Viva la musique!
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9: Bon matin, ici Christophe Moquin pour vos nouvelles. Patrice Caron est candidat pour le Parti conservateur du Québec dans la circonscription Matane-Matapédia-Métis.
10: Après la pandémie, je me suis rapproché de certaines personnes du Parti conservateur parce que je m'intéressais à certaines idées. On m'a proposé de me présenter et lorsque j'ai vu que la circonscription de Matane était disponible, j'ai sauté dessus parce que c'est la circonscription qui s'approchait le plus de ma région natale, le Témiscouata. Je suis arrivé quand même assez tard dans la campagne, donc on y va étape par étape, on garde le focus.
9: La Régie intermunicipale de l'énergie du Bas-Saint-Laurent distribuera 7,5 millions de dollars à ses membres. La décision a été adoptée mardi lors de la séance ordinaire de son conseil d'administration. Chacune des 8 MRC du Bas-Saint-Laurent recevra 843 750 $ selon sa participation financière à la régie. Une partie de cette somme, soit 1,25 % sera versée au Fonds éolien régional de développement administré par le collectif régional de développement. Depuis 2017, les activités de la régie ont permis de distribuer près de 74 millions de dollars à ses membres. Le président de la régie, Michel Lagacé, estime que ces retombées représentent un important coup de pouce pour les communautés du Bas-Saint-Laurent et permettent de réaliser différents projets qui contribuent à améliorer leur qualité de vie. Une rencontre d'information publique aura lieu le 6 octobre à 18h30 au Centre communautaire Northland Power à Saint-Ulrich pour discuter d'un projet de protection des berges. Des représentants de la Fédération québécoise des municipalités, du ministère de la Sécurité intérieure ainsi que de la municipalité de Saint-Ulrich seront présents pour présenter les enjeux, les solutions et les prochaines étapes du projet. C'est ce qui complète vos nouvelles. 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
2: La semaine se termine sous les nuages et la pluie dans la Matanie. Généralement nuageux, des averses qui devraient cesser ce matin si c'est pas déjà commencé, mais ça va cesser en mi-journée avec un maximum de 11 ce soir et cette nuit, partiellement nuageux, et demain, on pourra en profiter du week-end quand même. Du soleil qui est prévu pour la journée de samedi. Et dimanche, 10 degrés, mais que des nuages. Et la semaine va débuter aussi avec du beau soleil, des températures très confortables partout en Matanie.
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2: On commence notre dernière journée au travail. Un bon début de vendredi partout dans l'est du Québec et sur la côte nord. Parfois, le célibat n'est pas un choix, mais parfois, seul l'est, puis c'est une méchante bonne affaire. On a une idée préconçue par rapport au célibat, comme quoi c'est négatif, mais faudrait se sortir de cette idée-là. Après Billie Eilish, je vous le prouve, Birds of a Feather à Viva.

Non, mais ça, on envoie ça dans le cours, Adjé. Dans le cours, Adjé, on veut bien dormir. Puis, on a plein de trucs déjà là pour donner des conseils pour réussir à avoir un sommeil réparateur. On parle de couper les écrans, d'éviter le café le soir, d'avoir une petite routine relaxante, de lire. Mais il y a un truc pas mal plus simple qui pourrait faire toute une différence, et particulièrement quand les températures sont changeantes, c'est le degré à laquelle votre chambre est tenue sur votre thermostat. Et il y a des spécialistes qui sont assez catégoriques là-dessus. Là. Ils nous disent une chambre doit être plutôt fraîche, tenez-vous bien, entre 16 et 19 degrés Celsius. Puis on parle du point idéal à 18. Hey, c'est quand même frais, je trouve. L'hiver, là, quand t'es à 16-17, là, on se les gèle, excusez, mais ça prend des bonnes couvertes. Pourquoi? Parce que notre corps commencerait naturellement à faire baisser sa température en soirée pour préparer le sommeil. Puis une chambre trop chaude pourrait donc nuire à ce processus puis favoriser les réveils pendant la nuit s'il fait trop chaud. Ah ben, c'est intéressant ça, par exemple. Et remarquez, généralement, quand on se réveille fréquemment le soir, la nuit, c'est-à-dire souvent, c'est parce qu'on a chaud, puis on se tourne, puis on sort des couvertes. Ben, c'est particulièrement intéressant pour les personnes qui ont tendance justement à avoir chaud la nuit, comme moi, là. Une chambre fraîche, ça peut être encore plus confortable. Donc, le truc à essayer ce soir, c'est, ben là, en plus, les nuits sont fraîches, peut-être ouvrir une petite craque dans la fenêtre, faire aérer, ça sent tellement bon. C'est sûr, si vous avez pas de vanne qui passe à 12 pieds de votre fenêtre, ça aide, là. Mais une literie qui respire aussi pourrait grandement aider. Puis on nous dit, évitez la grosse couette qui vous transforme en burrito. Mais, tu sais, moi, une catalogue, là, moi, j'adore ça, catalogue. Hiver comme été. Hiver, ça tient au chaud. Été, ça tient au frais, puis c'est lourd. Mais on nous dit, là, pas besoin de viser exactement 18 degrés, là. Si vous dormez dans une chambre à 22-23, ben, ça vaut peut-être la peine de faire un petit test à la baisse. Les thermostats programmables sont fantastiques. On nous dit, c'est sûr que là, le matin, c'est raide. Là. Tu te réveilles à 17-18 degrés, t'as pas le goût de sortir de ton lit. Alors, si vous avez un thermostat programmable, peut-être justement environ 1h45 avant de vous lever, programmé pour que ça se réchauffe, pour que ce soit un peu plus agréable. Ah, c'est compliqué de dormir. C'est ça que je me dis des fois à 3h30.

0: C'est comme ça que notre show se termine. Je m'appelle Jerry Castonguay. Je cède ma place à Diane qui a une très bonne playlist. Florida Georgia Line qui va nous ramener en 2013. Mais on passe ça avec Teddy Swims et Mr. Know-It-All juste au retour. Nous, on se retrouve lundi dès 6h pour en passer ça de même. Salut!
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québécois quand ça se passe le 12 août pour encourager les auteurs de chez nous. Et bien là, aujourd'hui, c'est la journée de l'album québécois. Deuxième édition, c'est tout frais. Oui, on a eu la première édition l'année passée. Alors, je vais vous expliquer comment ça fonctionne. Déjà, si vous avez même une entreprise, vous avez une boutique, peu importe, acheter un album, oui, c'est encourager les artistes, mais

l'occasion d'y revenir. Ludovic Bourgeois. On encourage les gens de chez nous également avec Fouki, Alicia Moffett à venir, Jeff Posé aussi. Les artistes internationales font également partie de la programmation de Viva. Un gros merci de nous choisir. C'est Diane Simard qui est en place avec vous autres pour une bonne partie de la journée en compagnie de Teddy Swims maintenant.

Moffett sur Ciel dans Viva l'avant-midi. Alicia Moffett qui a vraiment fait une belle surprise à ses fans il y a à peine quelques jours en annonçant qu'il n'y aura pas grand pause entre l'animation d'Occupation Double Panama et sa musique parce qu'elle va reprendre la route pour une série de spectacles à travers la province. Elle a annoncé des nouvelles dates pour Rimouski, Baie-Comeau, Montmagny, L'Assomption, Trois-Rivières, Drummondville, Sainte-Thérèse, Granby également. Alors tous les détails sur le site d'Ariane Moffett pour ne pas la manquer dès novembre. Et aussi, eh bien, c'est pour présenter son album No, I'm Not Crying qu'elle va parcourir le Québec pendant tout le mois de novembre. Et honnêtement, pour ce qui est de son animation à Occupation Double aux côtés de son ex-fiancé Frédéric Robichaud, faut le faire. Honnêtement, je sais pas si vous sentez là ce qui se passe à l'écran. Ça paraît pas. C'est vrai que ça paraît pas. Ils sont extrêmement professionnels, mais quand tu sais qu'ils ont été ensemble pendant des années, il me semble que ça doit tellement être dur d'essayer de co-animer comme ça à côté d'un gars ou d'une fille que t'as vraiment aimé profondément. Puis même Roxane Bruno en a fait un sketch sur ses réseaux sociaux. C'est tellement drôle. Elle dit, écoute, il y en a-tu qui peuvent lancer des fleurs à Fred puis Alicia? Ils sont séparés depuis 5 minutes, puis ils sont vraiment trop bons. Puis elle a fait comme un sketch avec les coulisses de comment ça doit se passer, puis que Alicia peut-être qu'elle pleure entre les prises, mais tout en humour, alors c'est de très bon goût. Voici Justin Bieber à Viva.

Beaucoup de belles nouveautés à s'offrir en musique aujourd'hui. Oui, il y a Miley Cyrus qui sort son nouvel album. On aura l'occasion de s'en jaser un peu plus tard. Notre artiste québécoise qu'on aime beaucoup, Ellie Rose aussi, avec son disque Elle tient debout, 13 nouvelles chansons. Et c'est jour de lancement pour Sarah Dufour aussi. Je vous en reparle dans un instant et elle sera dans musique d'ailleurs. Mais pour tout de suite, voici Heart à Viva.

Dufour et un de ses plus gros hits en carrière, baseball, dans Viva l'avant-midi. C'est jour J pour Sarah aujourd'hui et ses fans aussi. C'est la sortie de son 4e album, Dolbo Mistassini. Alors, plein de nouveautés sur ce disque-là. Ça porte le nom, évidemment, de sa ville natale où elle habite toujours au Lac-Saint-Jean. Et c'était pas évident pour les médias là d'aller voir comment ça se passait et d'aller au lancement peut-être aussi parce que la salle est quand même pas extrêmement grande non plus. Alors là, ce qu'elle a fait, elle a fait venir des médias d'un petit peu partout en avion pour découvrir le décor derrière le nouvel album. J'ai vu passer ça là, sur les réseaux de certains médias. Alors, une journée dans l'univers de Sarah Dufour est tellement authentique, ça n'a pas de bon sens. Alors, elle a fait faire un tour guidé là, de sa ville, littéralement. Elle a amené les gens à manger une crème molle, des bleuets aussi, des bonbons. Et ils ont fini ça directement chez Sarah sur le bord de la rivière.

0: mère, Miss Tassini, elle est tellement accueillante, ça n'a pas de bon sens. Hein? Alors, au pied de la chute aussi, elle a même ouvert les portes de son garage, l'endroit où elle a enregistré d'ailleurs au complet ce quatrième album-là. Puis elle a même joué deux chansons, rien de moins. Alors, Sarah Dufour, ses lancements aujourd'hui, jour de sa fête en plus, c'est maintenant disponible. Dans un instant, Adam Levine, entre autres, à Viva. Restez là.
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Olivier Dion dans Viva l'avant-midi et on a appris cette semaine que la plus grande histoire d'amour d'Amérique du Nord dans laquelle prend part Olivier Dion, bien sûr, comme acteur, Évangeline, allait poursuivre sa route en 2027. Alors, c'est un grand succès. On a parlé d'une première à Ottawa, un nouveau chapitre également du côté du Théâtre Saint-Denis à Montréal, des retours à Québec, à Trois-Rivières aussi. Et les billets, oui, pour ces nouvelles représentations sont disponibles à partir d'aujourd'hui à 10h. Donc, n'hésitez pas. Et c'est un spectacle qui a déjà conquis plus de 60 000 spectateurs et spectatrices également depuis sa création. Hein. Évangeline s'impose comme vraiment un spectacle musical québécois extraordinaire. Ça met en lumière, oui, le talent d'Olivier Dion, mais je vous rappelle également de Maude Cyr Deschaines dans le rôle principal. Nathalie Simard en fait également partie. Alors, n'hésitez pas pour ces nouvelles dates pour le spectacle Évangeline. Il y a tellement de talent chez nous, ça n'a pas de bon sens. Ariane Moffat à venir dans un instant. On aura également Maroon 5. Et pour tout de suite, voici Kelly Clarkson avec Zaz à Viva.

0: De plus en plus, évidemment, on invite les Québécois à acheter local, à encourager les auteurs de chez nous, les artistes de chez nous aussi. On connaît, entre autres, la journée Acheter un livre québécois. Hein. Ça se déroule le 12 août et ça a été un franc succès encore cette année. Et aujourd'hui, 18 septembre, c'est la deuxième édition de la journée de l'album québécois. Alors, on vous invite évidemment à vous procurer un disque d'un artiste québécois, d'un artiste de chez nous. Alors, il y a plein de nouveautés en plus à se procurer. On s'en parlait tantôt. Sarah Dufour sort d'Olboum Stassny. On a également Ellie Rose qui nous arrive avec de la nouveauté. Pas toujours évident non plus de s'offrir la version CD vinyle. Des fois, il y a des artistes que c'est juste sur les plateformes numériques, mais c'est une façon d'encourager également les artistes de chez nous. Mais je disais dans la presse qu'on veut élargir le tout. Alors, on veut élargir les horizons. En ce 18 septembre, vous avez peut-être une boutique, un magasin, peu importe. Faites jouer de la musique de chez nous. Ça aussi, c'est une façon d'encourager nos artistes, de les promouvoir, de les faire entendre. Tout comme on le fait, nous autres, à Viva, à longueur de journée et de semaine, avec Cain qui est à venir dans la prochaine. On va s'offrir également Marc Dupré qui sera là. Alors, les artistes que vous aimez, Charlotte Cardin, Gabrielle Fredette. Alors, on encourage les artistes de chez nous en cette belle journée. N'hésitez pas pour la deuxième édition de la journée de l'album québécois. Et on vous joue un peu d'international également avec Alex Warren à venir à Viva.
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12: Bonjour, ici Christophe Moquin pour vos nouvelles. Un débat électoral aura lieu à Matane dans le cadre des élections québécoises 2026. L'événement aura lieu dans le puits du hall du Cégep de Matane entre midi et 14h30 le 22 septembre. Organisé par la Chambre de commerce et d'industrie de la Matanie et le Cégep de Matane, trois candidats ont confirmé leur présence, soit Henri McLaren de l'équipe Fréchette Coalition Avenir Québec, Gabriel Plante de Québec solidaire et Patrice Caron du Parti conservateur du Québec. Le Parti conservateur du Québec propose de réduire la paperasse et les délais administratifs dans le secteur agricole dans le cadre de sa plateforme en cette matière présentée jeudi par son chef Éric Duhaime et le candidat dans Côte-du-Sud, Frédéric Poulin. C'est ce qui complète vos nouvelles. 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

groupe qui s'invite et j'ai nommé Madonna. Et quelle belle nouvelle on a eue au cours des dernières heures. On a confirmé qu'elle fera son retour à la cérémonie des MTV Video Music Awards. Plus de 20 ans après avoir marqué quand même l'événement, vous vous rappelez qu'elle avait échangé un baiser avec Britney Spears et avec Christina Aguilera également en 2003. Hein? Ça avait fait couler beaucoup d'encre, ça c'est certain. Alors elle sera sur la scène le 27 septembre prochain. C'est ce qu'on a annoncé du côté des organisateurs de l'événement. Et vous savez que justement, elle s'en sort quand même assez bien pour les prochains MTV Video Music Awards parce qu'elle domine les mises en nomination avec 11 au total pour Confessions 2, notamment dans les catégories d'artiste de l'année, chanson de l'année également pour Bring Your Love. Alors, Madonna qui court la chance de gagner bien des prix et puis nous autres, on va gagner, qu'on va la voir sur la scène le 27 septembre prochain. Elle s'invite avec Express Yourself à Viva.

0: deuxième album et justement, c'est leur ultime tournée en ce moment qui se termine début décembre. Et est-ce qu'ils vont repartir avec la statuette de groupe de l'année pour fêter les 25 ans de carrière? Me semble que ça se terminerait tellement bien parce qu'ils sont dans cette catégorie en vue du prochain gala de la disque. On aura la réponse le 8 novembre, mais je vous rappelle que c'est vous qui pouvez décider en allant voter sur le site de la disque. Notre prochaine invitée, ne l'appelez plus Miley Cyrus, mais simplement Miley, et elle sort son nouvel album aujourd'hui, Bass Persuades. Alors, c'est maintenant disponible sur ses réseaux. Elle a dit qu'elle a passé moins d'un an depuis qu'elle a... Il s'est passé moins d'un an depuis qu'elle a commencé à créer cet album-là. Et maintenant, elle le lance. Elle dit « Avoir ce disque permet de suivre le rythme de ma vie en temps réel, de me sentir toujours vivante et spéciale. » Elle remercie tous ceux et celles qui ont fait de cet album ce qu'il est. Et elle dit qu'elle nous aime. Hein? Nous autres aussi, on t'aime, Miley. Alors, en version vinyle également, que vous pouvez vous procurer cette nouveauté de Miley qui s'invite sur Flowers dans un instant Viva.
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0: 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Shakira et Burna Boy en réserve musicale, mais pour tout de suite, voici Ready for Love à Viva.
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Gros hit de la décennie 90 qu'on retrouve sur la bande sonore du film avec Will Smith et Martin Lawrence, Mauvais garçon, Bad Guy. Et c'est Shy Guy qu'on vient de s'offrir avec Diana King, Diane Smart et très heureuse de vous accompagner. On est ensemble jusqu'à l'arrivée de votre lunch 80-90-2000. D'ailleurs, il y a un bon classique hein, au début de l'heure de 11 qui s'invite avec la toune du lunch. On s'en reparle dans un moment. Pour tout de suite, voici Andréane à Mallette à Viva.

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1: C'est la toune du lunch qui s'invite à Viva. Alors, une chanson qui vous donne un exemple de ce que vous allez entendre en ce midi pour le lunch 80-90-2000. Et on sera d'ailleurs directement au début de la décennie 2000 grâce à Jennifer Lopez qui s'invite tantôt. Et je sais pas si vous avez vu passer ça, mais on a eu une belle visite guidée de sa nouvelle maison. Hein. Ça demeure de Californie. Elle a emménagé en mai dernier. Donc, coquette somme de 18 millions de dollars pour ce magnifique, on va le dire, manoir, hein? Nouvelle maison de rêve, en tout cas. Nommez-la comme vous voulez, mais honnêtement, là, c'est beau. Alors là, elle a fait plusieurs rénovations. C'est peut-être pour ça qu'elle ne nous avait pas partagé les photos avant. Mais ce que j'ai trouvé le fun, c'est que

0: On peut voir là, tout au long là, des images, des photos qu'on peut voir. Alors, ça a été vraiment la ligne directrice de la maison. Puis elle a justement partagé sur ses réseaux il y a quelques jours « Quand le mood board prend vie ». Ah, j'aime ça! C'est sûr qu'on peut y aller à plus petite échelle, nous autres, mais avoir un mood board, là, c'est à la portée de tous. Elle s'invite avec « Love Don't Cost a Thing » dans un instant, Viva.
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8: Bonjour, ici Christophe Moquin pour vos nouvelles. La période de mise en candidature pour les élections du 5 octobre s'est terminée hier à 14h. Dans la circonscription Matane-Matapédia-Métis, en plus des cinq formations traditionnelles, un candidat du Parti nul se présente, soit Alexandre Mario Brosse-Cossette, et une candidature de démocratie directe, soit Michel Lefrançois. À la fin du mois de septembre, les électrices et les électeurs recevront une carte de rappel par la poste. Un débat électoral aura lieu à Matane dans le cadre des élections québécoises 2026. L'événement aura lieu dans le puits du hall du cégep de Matane entre midi et 14h30 le 22 septembre. Organisé par la Chambre de commerce et d'industrie de la Matanie et le cégep de Matane, trois candidats ont confirmé leur présence, soit Henri McLaren de l'équipe Fréchette Coalition Avenir Québec, Gabriel Plante de Québec solidaire et Patrice Caron du Parti conservateur du Québec. C'est ce qui complète vos nouvelles. 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

Bruno et Leblanc des yeux dans Viva l'avant-midi. Roxane qui nous a fait une belle surprise cette semaine. Alors, vidéoclip de disponible sur la chanson « Pourquoi j'écris ». Ben, c'est

classique à la Roxane Bruno, où on la voit jouer, oui, son propre rôle en chanson, dans le clip, mais aussi, elle interprète, entre autres, un agent de sécurité dans un centre commercial avec son acolyte. Alors là, ça nous rappelle et ça nous replonge avec humour du

jeune, 27 ans, Ella Langley, poursuit son ascension. Alors, ça a été confirmé cette semaine. Le Rolling Stone, entre autres, nous en parle que Ella Langley a égalé Mariah Carey avec son hit Chasing Texas avec un 22 semaines au sommet du Hot 100, alors du Billboard Hot 100. On attendait de voir si Chasing Texas allait tenir pour égaler ce fameux record de All I

0: choisir. Bonne dernière de la semaine.
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0: garçon.
1: Le ventre commence à gargouiller de plus en plus fort, là, hein? Notre petite pomme là, qu'on a mangée en collation tantôt commence à être pas mal loin. Alors, l'heure du dîner s'en vient. C'est à venir avec, en plus de l'excellente musique, le lunch 80-90-2000 s'invite, comme c'est le cas, du lundi au vendredi à Viva. Alors, un excellent montage va partir l'heure. Je vous invite à être présent, présente, à ne pas manquer ça tantôt. Et nous, on va se retrouver tout de suite après pour Viva l'après-midi, dernier droit de la semaine avant de se dire bye-bye pour le week-end. Alors, Diane Simard, vous souhaite bon appétit. Je vous dis à tantôt. On se laisse avec Chris Templeton et Mumford & Sons à Viva.

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9: Bonjour, ici Christophe Moquin pour vos nouvelles. La période de mise en candidature pour les élections du 5 octobre s'est terminée hier à 14h. Dans la circonscription Matane-Matapédia-Métis, en plus des 5 formations traditionnelles, un candidat du Parti nul se présente, soit Alexandre Mario Brosse-Cossette, et une candidature de démocratie directe, soit Michel Lefrançois. À la fin du mois de septembre, les électrices et les électeurs recevront une carte de rappel par la poste. Un débat électoral aura lieu à Matane dans le cadre des élections québécoises 2026. L'événement aura lieu dans le puits du hall du Cégep de Matane entre midi et 14h30 le 22 septembre. Organisé par la Chambre de commerce et d'industrie de la Matanie et le Cégep de Matane, 3 candidats ont confirmé leur présence, soit Henri McLaren de l'équipe Fréchette Coalition Avenir Québec, Gabriel Plante de Québec solidaire et Patrice Caron du Parti conservateur du Québec. C'est ce qui complète vos nouvelles. 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
1: Je vous souhaite un excellent vendredi midi. Julie Barry qui vous accompagne encore une fois sur l'heure du lunch pour vous faire écouter des succès, des bons souvenirs, avoir un juste assez de nostalgie pendant notre heure de lunch pour nous ouvrir l'appétit. Puis aujourd'hui, en plus de ça, ben on se gâte avec de la musique québécoise, hein, parce que le 18 septembre, c'est la deuxième édition de la journée de l'album québécois. Ouais, alors aujourd'hui, on vous conseille fortement d'acheter un album québécois. Moi, c'est fait, j'ai acheté l'album 12 sur 12 de Loud. J'avoue que je l'aime énormément, c'est un de mes artistes préférés du moment. Et je me suis dit, tiens, même si je l'ai déjà écouté à peu près 800 fois, l'album au complet, ben je vais l'acheter, je vais l'encourager. Alors voilà, ma petite portion est faite à travers tout ça. On aura des souvenirs avec Les Bébés, Tu ne seras jamais changé, Jean-François Brault et Marie-Ève Janvier. Puis on a notre montage musical pour débuter lors du lunch en force avec Eurythmics, Sweet Dreams, Ultra Night Free. On aura du Rihanna avec du Calvin Harris, We Found Love, Bulletproof. Mais on commence avec la gang de No Mercy, Where Do You Go? Oh, que ça va être bon. Le lunch, ça commence maintenant à Viva.

0: dit d'été ensemble parce qu'à partir de mardi prochain, 22 septembre à 20h05 exactement, ce sera l'équinoxe d'automne, ce qui fait en sorte qu'on passe d'une saison à l'autre. Et je peux vous dire que les arbres, eux autres, ont déjà commencé à être en automne. Là. Je sais pas dans votre coin, vous autres, là, mais les arbres ont commencé à changer de couleur, puis je trouve ça tellement beau. Honnêtement, je pense qu'une de mes saisons préférées, c'est le début de l'automne. La fin de l'automne est un peu triste, mais froid et gris, mais le début de l'automne avec les fleurs colorées, encore un peu de chaleur, on change un peu la mode. Ah, oh, que j'aime tout de ça. Tu mets des souliers running shoes avec des beaux pantalons, avec un beau petit haut, une petite laine, là, t'es confortable. Est-ce que vous aimez la mode de l'automne, vous autres aussi? Ah, moi, j'adore. Ce que j'aime aussi, c'est la bonne musique. On a William Deslauriers au retour et on aura Drift Away et Uncle Cracker dans le lunch.
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0: Ça fait déjà quelques années où le 12 août, on achète un livre québécois. C'est un mouvement qui a été lancé il y a plusieurs années déjà pour essayer d'encourager les gens à la lecture et surtout à la lecture d'ici. Et là, ben, depuis 2 ans, on a décidé d'emboîter le pas avec la musique québécoise. Le 18 septembre, aujourd'hui, c'est la journée de l'album québécois. Donc, c'est un événement annuel qui valorise la musique d'ici dans toutes ses formes, là. Que ce soit pour acheter un album québécois, que ce soit aussi en profiter pour acheter un billet de spectacle pour un artiste québécois également. Les origines de la journée québécoise, ça a été lancé en 2025, donc l'année passée. C'est l'organisme Colporteur qui est une figure du milieu culturel, je vous dirais. Marc-André Mongrain, Louis-Philippe Labrèche, qui sont des rédacteurs en chef du site Le Canal Auditif, qui ont décidé de lancer cette initiative-là. Donc, c'est la deuxième année cette année. Alors, je vous invite à découvrir nos artistes québécois. Peut-être voir la liste du Gala de la Disque et ça pourrait vous inspirer fortement là, à faire de bons achats comme ça. Et ben, ça peut vous inciter aussi à découvrir de nouveaux artistes parce que on peut soit redécouvrir un artiste qu'on aime déjà énormément et acheter son album pour justement se faire plaisir puis dire que, OK, j'ai participé au mouvement, un peu comme j'ai fait avec Loud. L'album, je l'avais déjà entendu. Je l'aime d'amour, cet album-là. C'est sorti en décembre dernier. Puis je me suis dit, tiens, c'est celui-là que j'achète aujourd'hui. Mais sinon, vous pouvez aller voir dans la catégorie Révélation de la disque. Les nominations ont été dévoilées un peu plus tôt cette semaine. Et je vous dirais que ce sont toujours de très bonnes suggestions musicales à entendre. Il y a peut-être des artistes que vous connaissez un peu moins qui sont nommés à la disque cette année dans les différentes catégories. Tu sais, il y a les country, rock, rap, il y en a des catégories à peu finir. Vous pouvez aller voir les artistes qui sont nommés dans la catégorie qui vous intéresse peut-être le plus et ça pourrait vous inciter à acheter cet album-là aujourd'hui pour découvrir cet artiste-là. Il y a les catégories aussi révélations de l'année où c'est des artistes que vous connaissez peut-être pas nécessairement encore. Qui commence dans la musique et qui se font une place tranquillement pas vite sur dans la lumière, comme je veux dire. Puis ça pourrait vous inciter à acheter l'album aujourd'hui pour justement écouter ça peut-être en boucle en fin de semaine et découvrir un artiste que vous allez certainement adorer. Alors, je vous dis, les nominations du Gala de la Disque, ça peut être de très grandes inspirations en cette journée québécoise du 18 septembre, journée de l'album québécois. Alors, n'hésitez pas à découvrir notre musique ici. Elle est tellement bonne. Puis ça vaut vraiment la peine. Au retour, on retourne en 92 au Cos. Bonsoir, les M-Former et Snow, ça va vous donner le goût de danser, ça c'est sûr. 4 minutes de pur bonheur, ça mène à Viva. Restez là.
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Gabriel des Trois Maisons a dévoilé un secret bien gardé qui m'a fait rire quand même. Et quand même, ça, j'ai trouvé bien honnête. Gabriel des Trois Maisons avait sorti son album Etc. au début des années 2000. Et au début, il avait fait une séance photo super explicite. Il a dit, on a scrappé complètement le shooting photo. Écoute, c'était ben trop intense. J'étais à quatre pattes, habillée avec du léopard. C'était juste beaucoup trop. Un peu dans le style du Christina Aguilera et du Britney Spears des débuts 2000. Là. Beaucoup trop sexy. Et il a dit, finalement, on a refait un shooting photo qui me représentait beaucoup plus. Et ça a été justement la pochette de l'album, etc. Et cette chanson-là, c'est la chanson éponyme de cet album-là que j'ai tellement chantée, autant en étant plus jeune au début des années 2000 qu'aujourd'hui. Et même mes filles la chantent aujourd'hui, je trouve ça cool. Je vous laisse là-dessus, etc. Gabriel des Trois Maisons, mon nom c'est Julie Barry. On se jase ce week-end dans le brunch à Julie sur le coup de 9h dimanche matin. Sinon, on se jase dans Viva sur le coup de 16h dimanche aussi. Profitez d'un beau week-end. Demain, on aura du soleil sur l'ensemble des secteurs du Québec. Ça va être une journée parfaite. Salut!

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5: Bonjour, ici Christophe Moquin pour vos nouvelles. Un incendie serait en cours dans le secteur de la rue Saint-Jean à Matane. Selon des témoins oculaires, l'incendie attaquerait un bâtiment et une fumée noire serait visible dans une grande partie de la municipalité. Plus de détails à venir. Un débat électoral aura lieu à Matane dans le cadre des élections québécoises 2026. L'événement aura lieu dans le puits du hall du cégep de Matane entre midi et 14h30 le 22 septembre. Organisé par la Chambre de commerce et d'industrie de la Matanie et le cégep de Matane, 3 candidats ont confirmé leur présence, soit Henri McLaren de l'équipe Fréchette Coalition Avenir Québec, Gabriel Plante de Québec solidaire et Patrice Caron du Parti conservateur du Québec. C'est ce qui complète vos nouvelles. 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

de couleurs tendances pour la nouvelle saison qui est à nos portes, parce que l'automne, ça arrive en début de semaine prochaine. Même, qu'est-ce qui sera cool aussi pour l'hiver 2027? Bon, on verra pas fou, on veut pas tout changer notre garde-robe. À moins que, ben vous savez, hein, il en rentre 5 nouveaux morceaux, il en sort 5. T'sais, à un moment donné, il faut épurer, il faut se parler aussi, parce que ça déborde, ces histoires-là. D'ailleurs, je pense que c'est un de mes projets du week-end, là, de faire un peu de ménage là-dedans. Alors, quand je vous parle de bonne musique, je vous parle, entre autres, de Kate Ryan, de George Ezra, d'Alex Warren aussi. On aura la nouveauté de Dasha, ça va tellement être bon, Savage Garden en classique souvenir. Jeff Posey aussi, Patrice Michaud et Teddy Swim s'invitent pour tout de suite à Viva.

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1: Ici Christophe Moquin pour ce bulletin spécial d'information. Un incendie s'est déclaré dans le secteur de la rue Saint-Jean à Matane, nous a confirmé le service incendie. La demeure est une perte totale et la cause de l'incendie pour l'instant est déterminée. Aucun blessé n'est constaté. C'est ce qui complète vos nouvelles. 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
2: Patrice Michaud et Kamikaze dans Vivant l'après-midi et on a eu une belle surprise de Patrice Michaud en milieu de semaine parce qu'il nous a offert une toute nouvelle chanson qui s'appelle « Super bien ».

Régis Labeaume également. Alors, c'est sans prétention, c'est très cool et c'est démarré depuis vendredi dernier. C'est diffusé les vendredis soirs sur RTV. Alors, avis aux intéressés pour suivre Patrice Michaud, qui est aussi bon animateur qu'il est chanteur, compositeur et évidemment artiste. Savage Garden s'invite. Un gros merci de choisir Viva. Bonne dernière de la semaine chez nous.

quelles sont les couleurs tendances selon le rapport Pantone pour l'automne qui est à nos portes? On en reparle dans un petit instant. Pour tout de suite, voici Dasha et sa nouveauté, Memo à Viva.

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2: Ici Christophe Moquin pour un bulletin spécial d'information. Vers 12h50 sur l'avenue du Far-Est, une collision aurait eu lieu entre deux véhicules, nous a confirmé la Sûreté du Québec. Les remorques ont été appelées et l'incident ne semble pas majeur. Plus de détails à venir. C'est ce qui complète vos nouvelles. 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

0: d'une nouvelle saison, qu'est-ce qui sera tendance côté couleur? Et le magazine Clin d'œil nous parle justement du rapport Pantone sur les tendances couleurs de la mode pour l'automne 2026, hiver 2027. Et là, on indique 10 couleurs qui seront fortes cette saison et 5 teintes intemporelles. Alors, sans vous les nommer là, toutes précisément, je vous dirais que si vous aimez le vert, vous allez être dedans. Alors, plusieurs nuances de vert, ça fonctionne. Des bruns chauds, c'est aussi très hot. Plusieurs variantes de rose aussi. Alors, quand je vous parle de rose, ça peut être fuchsia, rose mauve aussi, très, très hot. Également, quelque chose qui s'apparente plus au corail un petit peu, mais qui reste plus dans le rose vieillot. Là, ça, c'est très, très hot. Aussi, les tons terreux et neutres, on va associer avec ça, justement. Alors, un brun, un beige, le gris, le bleu marin, ça peut être cool aussi là en pantalon. Et d'ailleurs, le bleu, qui est un peu plus bleu ciel acier, là, ça, c'est très, très cool. Aussi, Alex Warren à venir à Viva. Restez là.
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l'après-midi, Cœur de Pirate qui se retrouve entre autres dans la catégorie artiste féminine de l'année en vue du prochain gala de la disque, hein, les mises en nomination qui ont été dévoilées cette semaine. Et c'est une catégorie pour laquelle on demande notre avis. J'adore ça. Je vais vous expliquer la mécanique et comment ça fonctionne là, un petit peu plus tard cet après-midi. Cœur de Pirate qui poursuit sa tournée justement de son dernier album qui porte le même nom. Alors, petit congé des spectacles en sol québécois pour les prochaines semaines pour Cœur de Pirate. À partir du début novembre, elle s'en va en Europe, Cologne, Berlin. Alors, il y a plusieurs dates à l'horaire pour elle en novembre, en décembre aussi, et elle reviendra en sol québécois dès le 5 février 2027 si on se fie à son agenda. À ne pas manquer, Kate Ryan avec sa version de Voyage, Voyage, une vraie chanson du vendredi en réserve. Et pour tout de suite, c'est George Ezra qui s'invite avec Shotgun. Ah, oh, c'est pas pire pantoute non plus pour un vendredi, ça. Je vous en souhaite un excellent. À viva!

0: hit K-pop du vendredi, mettez-en que j'ai sans réserve et ça s'en vient dans un instant à Viva. Outre Matt Lang et She Stole My Truck, qui ça aussi, on pourrait dire que c'est un hit K-pop, on aura comme une espèce de deux pour un parce qu'il y a Daft Punk qui va nous ramener au début de la décennie 2000 avec One More Time. Ouais, ça s'en vient à Viva, restez là.
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4: Bonjour, ici Christophe Moquin pour vos nouvelles. Vers 12h50 sur l'avenue du Far-Est, une collision aurait eu lieu entre deux véhicules, nous a confirmé la Sûreté du Québec. Les remorques ont été appelées et l'incident ne semble pas majeur. Plus de détails à venir. Un incendie s'est déclaré dans le secteur de la rue Saint-Jean à Matane, nous a confirmé le service incendie. La demeure est une perte totale et la cause de l'incendie pour l'instant est déterminée. Aucun blessé n'est constaté. Un débat électoral aura lieu à Matane dans le cadre des élections québécoises 2026. L'événement aura lieu dans le puits du hall du cégep de Matane entre midi et 14h30 le 22 septembre. Organisé par la Chambre de commerce et d'industrie de la Matanie et le cégep de Matane, 3 candidats ont confirmé leur présence, soit Henri McLaren de l'équipe Fréchette Coalition Avenir Québec, Gabriel Plante de Québec solidaire et Patrice Caron du Parti conservateur du Québec. C'est ce qui complète vos nouvelles. 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

Brianne Cassidy avec On n'arrête pas, et c'est également l'artiste qui a été la plus primée au dernier gala de la disque en 2025. Elle est repartie avec 12 statuettes, et là je vous rappelle qu'elle est en liste dans 12 catégories également en vue du prochain gala de la disque. Alors c'est loin de s'essouffler l'engouement autour de cette magnifique artiste, et ça a été dévoilé en grande pompe cette semaine. Donc Lou Adrienne Cassidy, 12 nominations, 11 pour Angine de poitrine. Il y en a plusieurs pour Fred, Jean-François Posé également, ils en ont 6 chacun. Et c'est à nous de choisir pour quelques catégories. Alors là, jusqu'au 8 octobre, vous êtes invités à voter pour vos artistes favoris dans les catégories groupe ou duo de l'année, artiste féminine ou masculin, chanson de l'année, artiste autochtone de l'année et révélation de l'année. Alors moi, quand on me demande mon avis, j'aime tout de ça. vote.adisque.com, vote.adisque.com. Et puis, on va voir qui va gagner. Alors, le gala avec Pierre-Yves Roy Desmarais à Radio-Can, ça se passe le 8 novembre prochain. Alors, on va surveiller tout ça, c'est bien sûr. Voici Britney Spears. Oups, I did.

0: assez complet. Par la suite, là, il y a plusieurs dates qui sont à l'horaire, de toute façon, en octobre, en novembre, décembre. Alors, le calendrier, là, il affiche plusieurs dates et souvent, ça affiche complet. Alors, dépêchez-vous d'en profiter pour Salbar pour ne pas manquer votre chance de voir ce tout nouveau spectacle, parce que là, on promène le nouvel album hein, qui est sorti là à peine le 11 septembre dernier en version physique. Ça veut rien savoir. Alors, c'est de la nouveauté que vous entendez un tout nouveau spectacle pour Salbarbe qui se promène à travers le Québec et qui nous a offert un nouvel extrait d'ailleurs cette semaine, Bout de tape, à découvrir dès maintenant sur toutes les plateformes, entre autres. Ryan Kennedy en réserve. On a Simple Plan également qui seront là. Le groupe qui a un super de beau projet. Faut que je vous parle de ça. On y revient. Et Taylor Swift sera là également en musique à Viva. Restez là.
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Simple Plan qui a dévoilé un super de beau projet cette semaine. Faut que je vous parle de ça parce que il célèbre le groupe les 25 ans de I'm Just a Kid. Alors, un hit incroyable qui les a littéralement mis sur la map. Et ils fêtent ça, le groupe, avec un tout premier livre pour enfants. Et je trouve ça super comme idée. Ça va paraître le 9 mars 2027 aux éditions Les Malins. Alors, ça s'appelle I'm Just a Kid, l'histoire de Simple Plan, pour raconter l'histoire du groupe à une toute nouvelle génération. Et c'est inspiré de leur chanson à succès, évidemment. L'album met en scène Pierre, Chuck, Jeff et Sébastien, enfants, quand ils découvrent leur passion et cherchent leur place dans le monde. Et l'histoire met en lumière le professeur de musique qui a cru en eux. Alors, on parle d'un hommage au rôle déterminant des mentors également. Et on veut aussi véhiculer là-dedans une histoire d'amitié, de persévérance, de croire en ses rêves, de refuser d'abandonner également. Et il y a $1 par exemplaire vendu qui sera remis à la Fondation Simple Plan qui soutient l'accès aux instruments de musique, là, des initiatives en santé mentale et des programmes qui viennent en aide aux jeunes. Alors, je trouve l'idée juste trop cool. Alors, ce sera à se procurer. I'm Just a Kid, l'histoire de Simple Plan, le 9 mars 2027. Mary J. Blige s'invite, oui, avec Family Affair. Bon vendredi.

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4: Bonjour, ici Christophe Moquin pour vos nouvelles. Vers 12h50 sur l'avenue du Far-Est, une collision aurait eu lieu entre deux véhicules, nous a confirmé la Sûreté du Québec. Les remorques ont été appelées et l'incident ne semble pas majeur. Plus de détails à venir. Un incendie s'est déclaré dans le secteur de la rue Saint-Jean à Matane, nous a confirmé le service incendie. La demeure est une perte totale et la cause de l'incendie pour l'instant est déterminée. Aucun blessé n'est constaté. Un débat électoral aura lieu à Matane dans le cadre des élections québécoises 2026. L'événement aura lieu dans le puits du hall du cégep de Matane entre midi et 14h30 le 22 septembre. Organisé par la Chambre de commerce et d'industrie de la Matanie et le cégep de Matane, 3 candidats ont confirmé leur présence, soit Henri McLaren de l'équipe Fréchette Coalition Avenir Québec, Gabriel Plante de Québec solidaire et Patrice Caron du Parti conservateur du Québec. C'est ce qui complète vos nouvelles. 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

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R.E.M. Losing My Religion. Quel bon classique signé Viva maintenant.

0: incroyable pour Ella Langley, qui mène aussi hein, les nominations des Country Music Association Awards avec un total impressionnant de 9 mentions. Alors, on parle ici d'une annonce historique parce que ça place la chanteuse qui a à peine 27 ans au sommet de cette 60e édition des prix. Et grâce à ce gros succès de l'été 2026, sa pièce, ses albums, elle égale le record historique du plus grand nombre de nominations pour une artiste féminine en une seule année. Elle s'invite avec Be Heard dans un instant Viva.
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Michael Bublé et Roxane Bruno sur Home dans Viva l'après-midi. Et est-ce que c'est sa collaboration avec notre crooner canadien qui lui ouvre les portes, vous pensez, de Toronto? Parce qu'elle est en spectacle là ce soir, rien de moins. Roxane Bruno International me demandait dans une vidéo très humoristique qu'elle fait souvent sur ses réseaux sociaux à sa gérante s'il fallait qu'elle parle en anglais puis qu'elle chante toutes ses chansons en français. En anglais. J'ai trouvé ça quand même drôle parce que elle nous faisait des petits extraits à part de ça. Je pense qu'elle a manqué sa carrière et j'espère qu'il s'en sera peut-être une seconde ou une en parallèle d'être humoriste parce que ça lui va vraiment bien à Roxane. Très divertissant de la suivre sur les réseaux. Et elle nous a annoncé une belle nouvelle cette semaine. Sa pièce À ma manière, 20 millions d'écoutes pour cette chanson-là. Elle dit comme quoi, des fois, c'est payant de faire à sa tête. Oh ben là, on est quand même d'accord. Kelly Clarkson s'invite avec Stronger. Je vous souhaite un excellent vendredi. À

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12: Bonne fin de journée, ici Christophe Moquin pour vos nouvelles. Vers 12h50, sur l'avenue du Far-Est, une collision aurait eu lieu entre deux véhicules, nous a confirmé la Sûreté du Québec. Les remorques ont été appelées et l'incident ne semble pas majeur. Un incendie s'est déclaré dans le secteur de la rue Saint-Jean à Matane, nous a confirmé le service incendie. La demeure est une perte totale et la cause de l'incendie pour l'instant est déterminée. Aucun blessé n'est constaté. Le Parti conservateur du Québec propose de réduire la paperasse et les délais administratifs dans le secteur agricole. Dans le cadre de sa plateforme en cette matière présentée jeudi par son chef Éric Duhem et le candidat dans Côte-du-Sud, Frédéric Poulin. À l'occasion de la 45e journée d'action contre les violences sexuelles lancée par le regroupement québécois des centres d'aide et de lutte contre les agressions sexuelles qui se déroule aujourd'hui, le CALAC de l'Est du Bas-Saint-Laurent et le Centre de femmes de la vallée de la Matapédia ont réuni la population hier à Amqui. Écoutons Judith Provost, intervenante à l'accompagnement et à la prévention chez CALAC de l'Est du Bas-Saint-Laurent.
13: Chaque année, la journée d'action contre les violences sexuelles rappelle l'importance de la mobilisation collective pour lutter contre les agressions sexuelles. Le soutien et l'accès à la justice et aux ressources devraient être sans entrave.
12: Voici quelques statistiques au Québec. Environ le deux tiers des personnes qui font appel aux organismes d'aide indiquent ne pas avoir été crues lors de leur premier dévoilement. Près d'une femme sur trois et un homme sur cinq rapportent avoir vécu au moins une agression sexuelle avant l'âge de 18 ans. Chez les jeunes trans et non-binaires de 14 à 25 ans, 44 % rapportent avoir vécu des violences sexuelles et 75 % des jeunes de 15 à 25 ans adhèrent à des mythes qui mettent en doute la crédibilité des victimes et plus de 7 sur 10 à des mythes qui déresponsabilisent les auteurs. C'est ce qui complète vos nouvelles. 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
11: Mathieu Bourgeois qui se sent très privilégié de rentrer dans vos vies pour le 4 à 7, le vendredi et le samedi, le plus gros party au Québec. Qu'est-ce que vous avez de prévu ce soir? Est-ce qu'il y a un souper qui se prépare en amoureux? Peut-être en famille également, un rassemblement ou entre amis tout simplement? Ben, je veux le savoir, vous pouvez me texter au 418-650-9270. Bon, OK, côté musical, Darius Rucker sera là avec Wagon Wheel. On aura aussi Marshmello et Thomas Rhett. Florida Georgia Line pour Anything Goes. Parmalee avec Cowgirl. Ça s'en vient dans 3 minutes. Mais avant ça, on démarre le party avec Kenny Chesney. Ça, ça se déroule partout au Québec sur le grand réseau Hit Country. Let's go!

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0: Avoue que c'est rare en 2026 qu'on se laisse des petites notes d'amour en couple sur papier. Je sais qu'il y en a qui continuent de le faire, mais si ça fait longtemps que vous ne l'avez pas fait, faites-le donc ce soir. Peut-être que l'être aimé sera très heureux. Ben, chanson de circonstance à Hit Country, Dasha avec Mimo. C'est parti.
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1: Ah, le vendredi soir, entre 4 et 7, on peut-tu se le dire, c'est un des plus beaux moments de la semaine pour la plupart d'entre nous. Ceux qui travaillent le week-end, par contre, on vous salue. Vous êtes des guerriers, on a besoin de vous autres. Salutations à Stéphane, Sylvain et Mario, trois chums d'enfance secondaire qui vont festoyer dans le coin de Sherbrooke, eux autres. Ils m'ont envoyé un beau message. Je suis très content de vous savoir à l'écoute, les boys. On va s'arranger pour que vos semi-retrouvailles du week-end soient mémorables. Avec Thomas Rhett, Cole Swindell, on aura aussi Zach Brown Ben. On commence avec Taylor Swift, I Knew It, I Knew You. Partout sur le grand réseau Hit Country, dans quelques secondes.
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12: Bonne fin de journée, ici Christophe Moquin pour vos nouvelles. Vers midi 50, sur l'avenue du Far-Est, une collision aurait eu lieu entre deux véhicules, nous a confirmé la Sûreté du Québec. Les remorques ont été appelées et l'incident ne semble pas majeur. Un incendie s'est déclaré dans le secteur de la rue Saint-Jean à Matane, nous a confirmé le service incendie. La demeure est une perte totale et la cause de l'incendie pour l'instant est déterminée. Aucun blessé n'est constaté. Le Parti conservateur du Québec propose de réduire la paperasse et les délais administratifs dans le secteur agricole dans le cadre de sa plateforme en cette matière présentée jeudi par son chef Éric Duhaime et le candidat dans Côte-du-Sud, Frédéric Poulin. À l'occasion de la 45e journée d'action contre les violences sexuelles lancée par le regroupement québécois des centres d'aide et de lutte contre les agressions sexuelles qui se déroule aujourd'hui, le CALAC de l'Est du Bas-Saint-Laurent et le Centre de femmes de la vallée de la Matapédia ont réuni la population hier à Amqui. Écoutons Judith Provost, intervenante à l'accompagnement et à la prévention chez CALAC de l'Est du Bas-Saint-Laurent.
13: Chaque année, la Journée d'action contre les violences sexuelles rappelle l'importance de la mobilisation collective pour lutter contre les agressions sexuelles. Le soutien et l'accès à la justice et aux ressources devraient être sans entrave.
12: Voici quelques statistiques au Québec. Environ le deux tiers des personnes qui font appel aux organismes d'aide indiquent ne pas avoir été crues lors de leur premier dévoilement. Près d'une femme sur trois et un homme sur cinq rapportent avoir vécu au moins une agression sexuelle avant l'âge de 18 ans. Chez les jeunes trans et non-binaires de 14 à 25 ans, 44 % rapportent avoir vécu des violences sexuelles et 75 % des jeunes de 15 à 25 ans adhèrent à des mythes qui mettent en doute la crédibilité des victimes et plus de 7 sur 10 à des mythes qui déresponsabilisent les auteurs. C'est ce qui complète vos nouvelles. 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
10: Bon, j'ai décidé d'ouvrir l'heure de 17 en vous demandant est-ce que vous êtes... Est-ce que vous avez vu sur vos réseaux sociaux qu'il commence à avoir des gens avec des échelles près des pommiers, dans des vergers? Moi, ça a commencé aujourd'hui, tranquillement, pas vite. Est-ce que vous avez l'idée d'y aller en fin de semaine aux fameuses pommes? Est-ce que c'est un rendez-vous en couple ou entre amis, vous autres? C'est comme une religion à chaque année. Je le sais qu'il y a beaucoup de gens qui se disent que si on va pas aux pommes l'automne, on manque vraiment quelque chose. Ben, je vous salue. Puis pour ceux qui ont pas le temps et qui sont trop occupés, vous pouvez toujours aller chercher vos pommes à l'épicerie. Pas mal moins romantique, hein? On démarre l'heure de 17 avec Taylor Swift, I Knew It, I Knew You, à Hit Country.

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1: Jason Aldean est de retour avec Don't Tell On Me. C'est une chanson, il demande carrément à son cœur de garder un secret. Il est encore amoureux de son ex, hein, ça nous est déjà arrivé. Une nouveauté qui est devenue son 32e numéro 1 en country, c'est pas rien. Le voici avec Don't Tell On Me, Jason Aldean, partout au Québec, à Hit Country.

0: Un gros salut à Manon qui est très contente. Elle nous a envoyé un message de Lévis. Elle tripe solide sur la programmation à Hit Country. Elle nous écoute à tous les jours. Elle est très contente d'être là. Ben, on est tellement contente de t'avoir à l'écoute, ma chère. Et là, Langley viendra faire son tour. Luke Combs également. Coetzel, wow. On aura Lil Nas X pour Old Town Road dans quelques secondes à Hit Country.
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Personnellement, je commence à connaître les auditeurs tranquillement, pas vite, hein, parce que c'est ma deuxième semaine à l'animation d'Ed Country. Et je trouve qu'on est pas mal des petits lovers. Beaucoup de monde romantique qui adore la musique qu'on vous pousse. Entre autres, moi, j'ai connu Taylor Swift avec celle-là. Love Story, on l'écoute ensemble, partout au Québec, sur le réseau Ed Country.

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1: Je suis tellement impressionné par nos artistes au Québec et je prends comme exemple Laurence Saint-Martin qui débarque avec plein de hits. Vous l'entendez tous les jours, hein? Elle est partout en tournée au Québec. Elle est chill sur les réseaux sociaux avec sa gang. Des vidéoclips qui sortent pratiquement très souvent sur les réseaux sociaux. On l'aime d'amour, même si ça fait pas si longtemps que ça qu'on la connaît. C'est le fun. Vous autres, quel est votre artiste québécois favori dans notre programmation? C'est la question spontanée que je vous pose. Vous pouvez me répondre sur nos pages Facebook Hit Country. Au retour, je vous garde une surprise dans quelques secondes.
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7: Bonsoir, ici Christophe Moquin pour vos nouvelles. Vers midi 50 sur l'avenue du Far-Est, une collision aurait eu lieu entre deux véhicules, nous a confirmé la Sûreté du Québec. Les remorques ont été appelées et l'incident ne semble pas majeur. Un incendie s'est déclaré dans le secteur de la rue Saint-Jean à Matane, nous a confirmé le service incendie. La demeure est une perte totale et la cause de l'incendie, pour l'instant, est déterminée. Aucun blessé n'est constaté. Bonjour, ici Christophe Moquin pour vos nouvelles. Un débat électoral aura lieu à Matane dans le cadre des élections québécoises 2026. L'événement aura lieu dans le puits du hall du Cégep de Matane entre midi et 14h30 le 22 septembre. Organisé par la Chambre de commerce et d'industrie de la Matanie et le Cégep de Matane, trois candidats ont confirmé leur présence, soit Henri McLaren de l'équipe Fréchette Coalition Avenir Québec, Gabriel Plante de Québec solidaire et Patrice Caron du Parti conservateur du Québec. C'est ce qui complète vos nouvelles. 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
1: Pour les mélomanes de Hit Country, vous savez, nos chansons, la plupart sont entre 2023 et 2026, les nouveautés. Et c'est que des hits. Vous nous écoutez pendant 10 minutes, 5 minutes, vous avez un hit à Hit Country. C'est comme ça que ça fonctionne. C'est comme ça que ça a été pensé. On est bien content de vous le présenter à tous les jours, surtout dans le party du 4 à 7. Kane Brown sera là avec Lauren Elena. Mais avant ça, c'est Cameron Whitcomb en nouveauté avec Kingdom of Fear. Une chanson à découvrir si vous ne la connaissez pas encore sur nos ondes à Hit Country partout.

Avez-vous remarqué que nos chanteurs country sont des chauffeurs, c'est ça que je voulais dire, de truck, de gros camions. C'est rare que le gars va se promener en minoune. Je dis ça comme ça, mais là, on part en road trip avec George Burge et Luke Bryan pour Ride, Ride, Ride. C'est maintenant à Hit Country.

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1: Salutations à Lynn qui nous a envoyé un beau message. Elle est très contente parce qu'elle écoute Hit Country depuis un certain moment. Elle adore ça. C'est sa nouvelle radio. Et elle a eu une opération dernièrement dans la jambe. Ils lui ont vissé une plaque de métal. Et aujourd'hui, elle est très contente parce que c'était sa première journée où elle sortait de la maison avec cette belle journée un peu partout au Québec. C'est le fun. C'est pas le fun de rester à l'intérieur hein, tout le temps. Ça nous rappelle des moments peut-être de COVID. Ouais, on n'y retournera pas tout de suite. On va retourner voir la musique et ce qui s'en vient à Hit Country. Luke Bryan, Kenny Chesney. Ça s'en vient dans quelques secondes à Hit Country.
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1: Next thing you know, OK, je vous parle de Jordan Davis. Ça, c'est la vie qui défile à toute vitesse. Une rencontre, un mariage, des enfants. Vous avez connu ça, vous autres, c'est soudain, ben, les années qui ont déjà passé. Une chanson qui nous rappelle de profiter du moment présent. Et c'est ce qu'on va faire dans le party du 4 à 7. Let's go à Hit Country.

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1: Ah, c'est déjà la fin pour nous aujourd'hui, mais je vais quand même saluer Sylvie, Nicole et Claudette qui seront du côté de Victo. Eux autres, c'est souper en ville. Ils m'ont dit qu'ils soupaient à l'heure des riches, mais ils m'ont pas dit quelle heure. Fait que c'était... Les filles, j'aimerais ça savoir c'est quelle heure le souper à l'heure des riches. Mais j'ai toujours posé la question. Nous, on va se retrouver demain pour Weekend Hit Country. Pour les gens de Québec et demain, partout au Québec, le party du 4 à 7, on fête encore une fois ensemble. C'est tellement plaisant de vous savoir un peu branché partout dans notre belle province au Québec. On se dit à demain, 16h. Passez une excellente soirée du vendredi soir. Bye bye tout le monde!
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2: Bonsoir, ici Christophe Moquin pour vos nouvelles. Vers 12h50 sur l'avenue du Far-Est, une collision aurait eu lieu entre deux véhicules, nous a confirmé la Sûreté du Québec. Les remorques ont été appelées et l'incident ne semble pas majeur. Un incendie s'est déclaré dans le secteur de la rue Saint-Jean à Matane, nous a confirmé le service incendie. La demeure est une perte totale et la cause de l'incendie pour l'instant est indéterminée. Aucun blessé n'est constaté. Bonjour, ici Christophe Moquin pour vos nouvelles. Un débat électoral aura lieu à Matane dans le cadre des élections québécoises 2026. L'événement aura lieu dans le puits du hall du Cégep de Matane entre midi et 14h30 le 22 septembre. Organisé par la Chambre de commerce et d'industrie de la Matanie et le Cégep de Matane, trois candidats ont confirmé leur présence, soit Henri McLaren de l'équipe Fréchette Coalition Avenir Québec, Gabriel Plante de Québec solidaire et Patrice Caron du Parti conservateur du Québec. C'est ce qui complète vos nouvelles. 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